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1: Toupi, 11h01 sur votre antenne. On a clôturé la séquence Freedom, mais les prochains morceaux à passer sont les vôtres. On a LV, FUG avec Représailles, Adieu Wallis également, et Black Pearl avec le titre Black Pearl, demandé sur votre antenne. On va repartir avec Représailles. On se retrouve à 11h05 pour votre radio service. Et ensuite, ce sont vos morceaux demandés qui passeront à l'antenne sur Radio Jido. 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

0: Représailles à l'instant de LV, FUG sur Radio Jido. Il est 11h05, bienvenue si vous nous rejoignez. Tout de suite, c'est l'heure de votre radioservice et nous le commençons avec les avis des décès.
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0: On nous prie d'annoncer le décès de Madame Thermboyon Marie, dite Liline, décès survenu le 29 avril dans sa 68e année. La veillée se tiendra au centre funéraire de Païta ce jour, samedi 2 mai, suivi de la cérémonie en la chapelle de la morgue de Païta à 11h15. L'inhumation aura lieu au cimetière de Païta ce jour, samedi 2 mai à midi. Et cet avis concernait le décès de Madame Thermboyon Marie, dite Liline. On nous prie d'annoncer le décès de Monsieur Kouaté Joseph Nella, décès survenu le 28 avril dans sa 84e année. Le corps sera transféré par le Bétitcho ce jour, samedi 2 mai, vers l'île des Pins. L'inhumation aura lieu le dimanche 3 mai à Vao et cet avis concernait le décès de Monsieur Kouaté Joseph Nella. On nous prie de vous faire part du décès de Monsieur Parado Henri, décès survenu le 29 avril dans sa 67e année. La veillée aura lieu au centre funéraire de Nouméa le dimanche 3 mai de 8h à 20h et reprendra le lundi 4 mai à 7h. La cérémonie religieuse sera célébrée en la chapelle du centre funéraire de Nouméa le lundi 4 mai à 9h15, suivie de l'inhumation à 10h au cimetière du 5e kilomètre. Et cet avis concernait le décès de Monsieur Parado Henri. On nous prie d'annoncer le décès de Monsieur Taria Dani, décès survenu le 30 avril à Dimbéa. Son transfert vers Kouawa aura lieu le lundi 4 mai à 10h. La veillée se tiendra au domicile familial dès son arrivée. L'enterrement aura lieu le mardi 5 mai à 9h. Et cet avis concernait le décès de Monsieur Taria Dani. On nous prie d'annoncer le décès de Monsieur Cathier Valentin Élie Seta, décès survenu le 26 avril à l'âge de 41 ans. La veillée aura lieu au centre funéraire de Nouméa le lundi 4 mai de 8h à 20h et le mardi 5 mai de 7h. À 7h, la cérémonie religieuse sera célébrée en la chapelle du centre funéraire de Nouméa le mardi 5 mai à 10h15, suivie de l'inhumation à 11h30 au cimetière de Saint-Louis. Le travail coutumier se tient chez Monsieur Cathier à Mabili et cet avis concernait le décès de Monsieur Cathier Valentin Élie Seta. On nous prie d'annoncer le décès de Madame Gilberte Quillot, née Lodz, décès survenu le 29 avril. Les veillées se dérouleront au centre funéraire du Pont des Français le mardi 5 mai de 16h à 19h et le mercredi 6 mai de 16h à 19h. La cérémonie religieuse sera célébrée le mercredi 6 mai à 17h30, suivie de la crémation dans le respect de ses volontés. Il y aura la présence d'une corbeille à dons et cet avis concernait le décès de Madame Gilberte Quillot, née Lodz. Aux chefferies Wenegei et Daoumei, au clan Goïch, Siman, Seuno, Bahameich, Winé, à mesdames Toussi, Hortense, Akanala, Haya, Marie-Laure, Obad, Marie-Gabrielle, Omboui, Marie-Pascal, Weilia, Marie-Claude, Meaou, Brigitte, Imeling, Agnès, Manupouava, Semi, Achoua, Madeleine et sa maman, à mesdames Pourouda, au clan Baguigne, aux familles Louekot, Paoué, Mandia, Jola, KTI, Aben, Ongat, Kolo, Eloa, Fawaou, Siandi, Nin, Onem, Kachopoulou, Iili, Shaori, Majele, Geno, Wasayu, Douceron, Nigot, Chidopoan, à la famille Wala à Fayava et à la famille Sinedrawa. On nous prie d'annoncer le décès de Monsieur Jawa Sébastien, décès survenu le 30 avril 2026. La coutume se déroule chez Monsieur Jawa Rock à Dimbéa-sur-Mer. L'heure et la date des obsèques vous seront communiquées ultérieurement. Et la famille s'excuse auprès des familles et personnes qui n'ont pu être citées ou prévenues et cet avis concernait le décès de Monsieur Jawa Sébastien. Au grand chef Evanissi Eboula, au petit chef de la tribu de Nassé, Oudi Chassier, au clan Ep, aux familles Iwa, Oudi Chasse, Achewe, Seiko, à Madame Walewen Lizier et ses enfants, aux familles Pia Huazing à Luingoni, aux familles Iwan à Luingoni et Silwa Nepeun et Wamowi à Luingoni, aux enfants de Kachawa Malo à Nassé, à Madame Kachawa Mary et ses enfants à Nassé, à la famille Kachocho à Chepene, à Madame Jaloué Lapé et ses enfants à Chepene, à Mesdames Elemaya Viaetch et ses enfants à Dweoulou, l'allié Violette et ses enfants à la tribu de Napalou, à la famille Lolo Anassé, aux familles Rolawawa, Maen et Hamou, à Mesdames Honakoko et Seta et ses enfants, Ikreko Waifit et ses enfants, Waite à Wajima et ses enfants, aux familles Wapae et Waifiko, à Madame Wauka Malo, aux familles Vekai Ipeze Athuahaik, à Madame Lupa Daniel et ses enfants, à la famille Fraskini Willy et ses enfants, à Madame Wachon Pacheka et ses enfants, aux enfants de Wananiv Nanimer, à Mesdames Kanyewa Marie-Noël, Togolei Rachel, Wamai Lucie et Zeula Malou. On nous prie d'annoncer le décès de Monsieur Iwa Moka, décès survenu le 1er mai dans sa 77e année. Le corps sera transféré sur l'Ifou pour son enterrement à la tribu de Nathé à une date ultérieure qui sera communiquée, ainsi que la date de l'organisation des obsèques. La famille s'excuse auprès de ceux qui n'ont pu être cités ou prévenus. Cet avis de décès est signé de la part de son fils Iwa Honori et cet avis concernait le décès de Monsieur Iwa Moka. Voici qui conclut la première partie de ce radioservice. La suite, c'est tout de suite avec les communiqués. Un seul communiqué pour ce midi de la province Nord concernant l'organisation médicale et paramédicale à compter du 4 mai du centre médico-social de Poum. La province Nord donc qui informe la population de la commune de Poum de l'organisation suivante du CMS à compter du 4 mai. Donc du 4 mai 2026 au 15 mai 2026 inclus, il n'y a pas de soins infirmiers. La reprise des soins infirmiers aura lieu le lundi 18 mai. Il y a également une absence de téléconsultation médicale du 4 mai au 15 mai 2026 inclus. Et à compter du 18 mai 2026, les consultations médicales se feront par téléconsultation au CMS de Poum, dont le planning hebdomadaire est affiché au CMS. Pour toute urgence, il faut contacter le SAMU au centre 15, le centre médico-social de Poum, qui se tient à votre disposition au 47 74 70, 47 74 70 pour tout complément d'information. La province Nord qui appelle la population de Poum à la prudence et à la vigilance. Et voici qui conclut votre radioservice pour ce midi. Prochain rendez-vous du radioservice sera tout à l'heure à 17h05. On repart avec vos morceaux demandés tout à l'heure pendant la séquence Freedom avec Adieu Wallis de Nukutapu, avec cette cover de Kole Isik et également le titre Black Pearl du groupe Black Pearl demandé également en dédicace. Et c'est tout de suite, c'est sur Judo.

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3: Radio Jido, il est midi, bon appétit si vous êtes à table et bienvenue si vous nous rejoignez. Tout de suite, nous retrouvons Jessie Go pour votre journal de la mi-journée. Bonjour Jessie.
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5: Bonjour Stéphanie, bonjour à tous. Voici les titres de notre journal. Hausse spectaculaire du gasoil en Nouvelle-Calédonie, une première depuis plusieurs années dans le pays. Fête du Bulim à l'île des Pins ce week-end, un rendez-vous incontournable pour les Cougnets entre tradition, gastronomie et animation au cœur du lagon. Esther Wamedjo, une voix venue de Néngoné entre racines, partage et émotion à découvrir ce soir au Théâtre de Poche pour la soirée blues. Enfin, la province sud vous invite au parc provincial zoologique et forestier demain dimanche pour vivre le dimanche enchanté. Bonjour Kanaki, mon pays, bienvenue dans cette édition de midi sur Radio Jido. Bon appétit si vous êtes à table. Depuis hier, 1er mai, le gasoil devient plus cher que l'essence à la pompe. Le prix du litre de diesel est désormais fixé à 195,30 francs contre 160,80 francs le mois dernier. Une augmentation de plus de 34 francs en un mois et même de 60 francs en seulement 2 mois. Au total, cela représente une flambée de plus de 44% depuis mars. Dans le même temps, l'essence sans plan reste stable. Son prix est fixé à 174,60 francs le litre, soit une très légère baisse de 20 centimes par rapport à avril. Résultat, le gasoil dépasse désormais nettement l'essence, une situation rare sur le territoire. Le phénomène s'était déjà produit brièvement entre 2022 et 2023 dans le contexte de la guerre en Ukraine. Cette fois, la hausse s'inscrit dans un contexte international toujours tendu, notamment avec les conflits au Moyen-Orient qui constituent de peser sur les prix. Des carburants. Pour les automobilistes calédoniens, la facture s'alourdit donc encore un peu plus, et en particulier pour ceux qui roulent au diesel. Au chapitre des rendez-vous, ce week-end de 3 jours, nombreuses idées sont proposées, également nombreuses destinations sont proposées à travers le pays, comme sur les îles Loyauté d'abord, avec la 33e édition de la fête de l'avocat en pays Néngoné. Le rendez-vous est donné donc à la tribu de Neche depuis hier jusqu'à demain dimanche pour déguster des spécialités locales, assister à des danses traditionnelles et profiter des concerts, un événement maintenu malgré l'absence de la desserte aérienne. Et ce week-end sur l'île des Pins pour un rendez-vous aussi en pays Cougnet, un rendez-vous devenu incontournable pour les habitants de l'île, c'est la fête du Bulim. Aujourd'hui et demain, cet événement met à l'honneur les richesses du terroir local avec des spécialités à base de bulim et de ligname, véritable symbole de la culture kunyé. Au programme aussi des animations culturelles, des balades en pirogue sur le lagon, le marché artisanal et les activités pour toute la famille. Et pour faciliter l'accès, les rotations du Betitcho 2 sont assurées tout le week-end avec une navette à l'arrivée. Entre tradition, gastronomie et ambiance conviviale, la fête du Bulim s'impose comme un moment fort de la vie locale à partager en famille ou entre amis. On écoute Katia Cotereux, elle est la présidente de l'association OFK, association organisatrice des fêtes de Kouigny.
4: Alors, le Bulim, effectivement, on ne le trouve que à l'île des Pins. On va le chercher en forêt. En fait, c'est pas comme on a vu avec les visiteurs, et à chaque fois, ils nous posent des questions sur où vit le Bulim, si c'est dans la mer ou... Non, le Bulim, il vit son lieu de vie, c'est en forêt. On va le chercher au fin de la forêt de l'île des Pins. On le trouve que ici, il est vraiment exceptionnel à l'île des Pins. Son lieu de vie à l'île des Pins, peut-être la végétation fait qu'il vit que à l'île des Pins.
5: C'est en partenariat avec le Betitcho pour pouvoir amener les touristes. Alors, parlez-nous un peu de cette organisation.
4: Alors, l'organisation des fêtes d'OFK, déjà, on a dû ouvrir cette association-là pour animer un peu l'île des Pins parce que, voilà, on a vu qu'il n'y avait pas trop d'animation comme à Lifou ou à Marie où ils ont beaucoup de fêtes. Du coup, moi et mon équipe, on a ouvert cette association-là voilà, pour permettre aux visiteurs de venir à l'île des Pins et partager les moments avec les habitants pour c'est tout ce qui est tourisme à l'île des Pins. Se base plus sur les plages, sur les hôtels. Et nous, le concept de l'association, c'est de faire partager la vie des habitants à l'île des Pins avec les visiteurs et le contact direct avec les habitants.
5: C'est aussi l'occasion donc de célébrer la nouvelle ligname.
4: Oui, c'est aussi l'occasion de célébrer la nouvelle ligname. À l'île des Pins, la fête de ligname est programmée le 19 mars. Avec la grande chefferie et on a voulu aussi mettre en avant ce tubercule qui est indispensable au Kanak, à nous.
5: Aujourd'hui, au niveau des animations
4: Les deux grosses journées commencent aujourd'hui. Aujourd'hui et demain, sur le concept du marché local, oui. Là, on a 18 exposants qui sont sur le site, qui attendent voilà les visiteurs qui arrivent par le Betitcho ou les visiteurs qui sont déjà dans les hôtels. Les activités qu'on a mis en place, balade en pirogue en baie de Saint-Joseph, 20 minutes avec les pirogues qui sont partenaires à l'association. Les mamans qui sont dans des stands, qui sont prêtes depuis hier pour passer à l'activité tressage avec nos visiteurs. Le concours culinaire, bien sûr qu'on doit retrouver le Bulim et l'igname. Le concours du meilleur stand qui sera jugé sur des critiques comme la présentation en végétation naturelle. On a le concours aussi de la plus belle igname. Il sera jugé sur son poids, sur sa dimension et sur sa présentation. Le jury va se composer de visiteurs. À chaque fois, on demande à nos visiteurs de faire partie du jury pour avoir un échange direct avec eux. Il y a bien sûr l'artisanat qui est mis en avant sur le site, l'artisanat niveau voilà tressage. Il y a l'artisanat sur l'escargot. On a une habitante de l'île des Pins qui est expert justement sur l'art sur l'escargot. Elle fait de beaux dessins sur les escargots, les mobiles sont mis en avant. On a l'art de chanter aussi sur la scène avec le groupe Libéral qui nous accompagne à nos fêtes. L'art de la sculpture avec les sculpteurs qui sont sur place aussi.
5: En tout cas, c'est l'occasion pour le touriste dans le Betitcho qui est parti ce matin et qui est arrivé déjà à l'île des Pins de découvrir les baies, la baie de Saint-Joseph en tout cas, la balade en pirogue surtout.
4: Tout à fait, oui. Là, avec le Betitcho, ils arrivent directement dans la baie de Saint-Joseph. Cette baie-là est mise en avant pour toutes les affiches publicitaires concernant le tourisme. Les visiteurs ils pourront découvrir aussi, voilà, comme vous disiez, la fête la baie de Saint-Joseph, où font les départs en pirogue. Le Bépicho, voilà, est partenaire de l'association OFK, qu'on remercie beaucoup, qui nous aide aussi au niveau communication. Ils partagent beaucoup nos publicités sur le réseau. Ils nous aident beaucoup depuis que l'association a été créée.
5: Les visiteurs, ils sont hébergés, il y a un package en tout cas.
4: Ils sont plus dans les hôtels et les campings. L'association a un réseau de chez l'habitant, une liste de chez l'habitant. On propose aussi aux visiteurs qui nous contactent directement pour quand ils souhaitent venir à nos fêtes, et voilà, on leur organise l'hébergement avec notre base de données de chez l'habitant sur l'île de Paix. Mais généralement, la plupart des visiteurs, ils viennent passer le week-end et ils ont déjà calé leur hébergement dans les hôtels et les campings. Avec le Bépicho, on a créé une navette. On a un monsieur qui gère la navette, qui attend à l'arrivée du Bépicho pour prendre les visiteurs qui viennent que pour la fête. Il les prend à l'arrivée du Bépicho, il les emmène directement sur le site pour l'aller et le retour. Et là, le service, il est payant, il est pas trop cher. À part l'escargot et l'igname, sur le site, on a d'autres produits. Les exposants dans les étals avec leurs produits comme tels les haricots serpents, les patates douces. Concernant la mer, on a des poissons. On a des trocas, on a la soupe aux deniers, on a... Vu que les deux jours sont basés sur le thème de l'igname et l'escargot, on a demandé aux exposants d'être dans le thème, faire découvrir l'escargot autrement aux visiteurs. Ici à l'île des Pins, on les mange tout le temps farci avec du beurre, du persil et de l'ail. Là, on a trouvé d'autres recettes faites avec l'escargot. On a découvert aussi comme la brochette de l'escargot. On a la soupe de l'escargot qu'on fait tout le temps avec nos grand-mères depuis. On avait à une époque une maman qui a fait un gâteau à l'escargot. Et ça a conquis nos visiteurs parce que les visiteurs qui ont acheté ce produit-là avec le samedi est revenu dimanche vers la maman pour demander si on l'avait encore. Et on a toujours... vous venez à l'île des Pins, dans tous les restaurants qu'il y a dans les hôtels à l'île des Pins, c'est l'escargot farci qui est mis en avant. On a d'autres façons de cuisiner l'escargot à part cette recette-là. On a la recette de nos grands-mères, comme à la soupe, comme en bouillon, on boit le bouillon quand on est malade. On a plusieurs façons de cuisiner l'escargot. Et l'igname qui est dans le bouillon, l'igname qui est à la purée ou avec des chips à l'igname. Je vous remercie beaucoup pour votre travail. J'incite vraiment les visiteurs à venir nous voir à l'île des Pins. On en fait. L'OSK a 4 fêtes dans l'année. On commence par l'imbuline et l'igname, comme là ce week-end. Ensuite, on a l'art et la musique au mois de juillet. Ensuite, on a le grand marché de l'île des Pins au mois de septembre. Et on finit la fin de l'année avec la fête de la mer et de la pirogue en décembre. C'est très important le partage. Et par ces moments de crise, de se retrouver... tout le monde est passé un bon moment convivial entre la famille, la population et les visiteurs.
5: Voilà, c'était Katia Cotereux, elle est la présidente de l'association OFK, association organisatrice des fêtes de Kouigny. Au chapitre animation musicale ce soir, le centre d'art vibrera au son du blues avec à l'affiche une voix bien connue du territoire, Esther Wamedjo. Originaire de Marais, la chanteuse a grandi dans un univers musical inspiré notamment par son cousin Edouard Wamedjo, leader du groupe Okerios. Choriste pour plusieurs formations locales, elle s'est ensuite lancée en solo, portée par une voix singulière capable de transporter le public. Révélée au concours Les Voix des Outre-mer en 2022, où elle décroche la deuxième place locale, Esther Wamedjo trace depuis son propre chemin artistique. Entre concerts, événements privés et engagements en tant qu'ambassadrice de la Banque alimentaire de Nouvelle-Calédonie, elle met aujourd'hui son talent au service des autres. Rendez-vous ce soir au Théâtre de Poche pour une soirée placée sous le signe du blues et de l'émotion. Sur scène, Esther Wamedjo sera aux côtés d'autres artistes du pays comme Jimmy Wedin, Gilles Fessard ou encore Louis Houpen. Une soirée placée sous le signe du partage, portée par plusieurs voix et musiciens de la scène locale réunis autour d'un même univers, le blues. Cette musique d'émotion et de liberté, on écoute Esther Wamedjo.
6: Oui, ben parce que ben moi je me rappelle quand j'étais petite, ben c'est ce style musical qui a bercé un peu mon papa, et puis je vois tous mes papas qui jouaient quand on était à des événements familiaux de blues, Johnny Big Boot par exemple. Ben toute petite j'étais bercée par ça, j'ai grandi là dedans. Et en fait, après, c'est ce qui a permis aussi, ben, en fait, d'être la muse des compos des artistes de nos parents, et qui en fait que, ben, aujourd'hui, ben voilà, ben on s'exprime à notre manière, à notre propre registre, nous. Et puis, ben, j'ai juste envie de dire que, ben, il faut aussi de temps en temps, ben retourner à la base.
5: Il y a donc cet événement au Centre d'art, vous le partagez depuis hier avec d'autres artistes. On célèbre le blues, vous l'avez dit, c'est important, c'est la base donc, de la musique. C'est peut-être aussi une occasion de créer de nouvelles influences.
6: Ben, moi, je sais que sur certains registres musicaux que j'ai pu découvrir de mon enfance en tant qu'artiste, je sais qu'il y a des papas qui ont revisiter Colonial Natory Inn avec justement ce registre du blues, et que jusqu'à maintenant, ben, dès qu'on le joue, ça reste toujours d'actualité, et puis ça a pu traverser tous les âges jusqu'à maintenant.
5: Alors, quel est le message ou émotion que souhaitez-vous transmettre au public?
6: Alors, je sais que en chantant le blues, c'est plutôt, on va dire, quelque chose qui est lié un peu à la nostalgie, qui dit le blues, nostalgie, et moi, je veux dire que pour la soirée, déjà la soirée d'hier soir, ça s'est super bien passé. Le public a été conquis. Le message, les émotions, et selon les morceaux qui ont été interprétés, tout le monde a été en savouré, en fait, cette soirée d'hier soir.
5: En tout cas, une occasion aussi de réunir des artistes avec plusieurs performances. Vous avez présenté au public des compositions ou des reprises ou revisitées?
6: Alors, c'est plus les reprises que l'on a repris, comme je disais, par exemple tout à l'heure, le morceau de Johnny B. Goode ou quelques morceaux d'Aretha Franklin. Et du coup, avec ces musiciens que l'on a toujours l'occasion de voir un peu sur toutes les scènes musicales du pays. Et puis, ça nous permet aussi de nous découvrir et de nous redécouvrir sur un autre registre que l'on n'a pas l'habitude aussi de jouer. Pour la plupart d'entre nous, parce qu'il y en a qui font du reggae, il y en a qui font du kaneka, un peu de tout. Et puis là, c'est juste une soirée qui est consacrée au blues, donc du coup voilà, ça nous permet aussi d'ouvrir aussi le soir, le jour J, quand on s'exprime, ça nous permet aussi de nous inspirer encore plus et de transmettre en fait cette vibration qui est l'esprit du blues.
5: Voilà, c'était Esther Wamedjo, la chanteuse Esther, que vous allez retrouver ce soir avec auprès de d'autres artistes comme Jimmy Wedin, Gilles Fessard ou encore Loulou Pan, pour une soirée placée sous le signe du partage et sur le blues. Autre rendez-vous pour ce week-end, demain, dimanche 3 mai, la province sud vous donne rendez-vous au parc provincial zoologique et forestier pour une nouvelle édition des Dimanches Enchantés, le rendez-vous mensuel où nature et culture se rencontrent. Au programme de la journée de demain à 9h15, la journée va débuter à 9h15 jusqu'à 14h30, il y aura des ateliers créatifs qui permettront aux enfants de fabriquer des animaux marins à partir d'objets recyclés, animé par Cameco, une activité ludique et éco-responsable, accessible aux enfants jusqu'à 11 ans accompagné d'un adulte. Je rappelle que les inscriptions sont obligatoires pour 15 places disponibles. Demain à 10h30, pardon, le panier de Petit Louis de Josiane Boudière. C'est un espace conte qu'on proposera aux enfants. Une aventure poétique et musicale qui entraîne justement les enfants à la découverte de la faune et de la flore de Nouvelle-Calédonie. On écoute les précisions de Aymeric Marchal. Il est le responsable de la technique et des publics au parc forestier et zoologique Michel Corbassan à Nouméa.
7: Les Dimanches Enchantés, donc c'est la deuxième année qu'on propose ça. Et c'est même la troisième année, mais il a changé de nom et de jour entre-temps. À la base, il était proposé les mercredis, mais le mercredi, c'est plus un public de centre de loisirs, les mercredis après-midi, et ça correspondait pas à la demande. Donc on l'a reprogrammé l'année dernière le dimanche, et avec deux spectacles à chaque fois. Et pour cette année, par rapport au retour, on n'a plus qu'un seul spectacle, mais on a rajouté des ateliers sur le surcyclage. Donc en fait, toujours avec cette composante environnementale, puisque c'est quand même le cœur du parc forestier qui est là pour préserver l'environnement. Et donc on a programmé ça cette année avec un atelier à 9h15, un spectacle à 10h30 et un atelier l'après-midi qu'on va probablement reprogrammer le matin puisqu'on a plus une concentration sur le matin par rapport au spectacle. C'est des ateliers jusqu'à 11 ans, mais évidemment accompagnés de leurs parents. C'est des ateliers de surcyclage, donc en fait c'est de la valorisation de tout ce qu'on peut avoir de cassé, d'inutile. C'est pas du recyclage, c'est vraiment du surcyclage. On entend valoriser un peu tous ces appareils, tous ces objets qui n'ont plus d'utilité, et au lieu de les jeter pour être recyclés, ben on en fait du surcyclage, on en fait autre chose. Et c'est Cécile Camin de Cameco qui organise et qui s'occupe de ces ateliers-là. En tout cas, les ateliers sont libres et gratuits après s'être acquitté du droit d'entrée, mais ils sont sur réservation parce qu'on a beaucoup de demandes, donc il faut appeler au 27 89 51 jusqu'à la veille pour réserver. Il y a une quinzaine de places à peu près.
5: Mais il y a aussi cette sensibilisation aux enfants en tout cas, et puis pour le public en général, la visite du parc.
7: Alors la raison d'être du parc, c'est à la fois la préservation de la forêt sèche, la sensibilisation à l'environnement et notamment aux animaux endémiques, autochtones ou en voie de disparition. Et effectivement, c'est quelque chose sur lequel on travaille énormément, que ce soit pendant les animations, donc en Dimanche Enchanté. Donc on a toujours à cœur cet aspect sensibilisation à l'environnement, et aussi pour les nombreux scolaires qu'on reçoit pendant l'année, en semaine du mercredi au vendredi.
5: Alors pour ce Dimanche Enchanté, est-ce qu'il y a un thème particulier ?
7: Alors en général, l'atelier se cale au thème du spectacle. Là, c'est le panier de Petit Louis, et donc c'est un spectacle de pur conte d'une conteuse qui s'appelle Josiane Boudière, qui est une conteuse expérimentée qu'on a déjà reçue pour un spectacle qui s'appelait Souris Kiki. Et donc là, qui vient redonner un spectacle de conte à destination des plus jeunes. Et donc, dans ce thème, découle Cécile Camin, de Cameco, nous a proposé de travailler, en tout cas de sensibiliser à l'utilisation de vieux livres, de vieilles pages qu'on aurait tendance à jeter, et d'en faire quelque chose. On peut faire beaucoup d'objets à partir de ces anciens livres qui ne servent plus.
5: Voilà, pour terminer, un appel aux visiteurs, aux Calédoniens.
7: Alors, les ateliers sont sur inscription, le spectacle non, et normalement, on arrive à absorber la demande. Il aura lieu, pour des raisons de météo un peu changeante, il aura lieu au premier étage de la Maison de la Nature, dans un espace clos. Donc, évidemment, s'il y a trop de monde, à un moment, on arrêtera les entrées, mais en général, le premier spectacle s'était bien passé. On avait à peu près 120 personnes, donc ça devrait être bon pour le public qui va venir. En sachant que dans les autres programmations, donc c'est le premier dimanche de chaque mois, on aura des spectacles en extérieur quand on peut le faire. Alors, nous avons à partir de ce mois-là, le troisième dimanche du mois, un atelier d'acro-yoga à destination des parents-enfants. Donc c'est une nouvelle activité qu'on va avoir. Pour vous expliquer, l'acro-yoga, en fait, c'est on est souvent, en gros, pour résumer, on est allongé et on fait faire des figures entre l'acrobatie et le yoga à ses enfants. Ça permet de développer une relation différente avec ses enfants, que ce soit en termes de toucher, en termes d'équilibre, en termes de relationnel. Donc c'est quelque chose, par rapport à ce qu'on disait tout à l'heure sur les Dimanches Enchantés, c'est vraiment à l'adresse de notre public, ça permet d'élargir aussi notre offre. Et c'est quelque chose auquel on tient, puisque c'est vraiment le cœur du parc, c'est vraiment les familles, les parents, les enfants. Et voilà, on a pensé que c'était quelque chose qui pourrait intéresser peut-être les familles à l'issue de leur promenade ou en commençant leur promenade, d'avoir cet atelier-là qui est exclusivement sur inscription et qui, pour des raisons de sécurité, est limité à 12 binômes parents-enfants.
5: Actualité dans la région pour suivre. Aux îles Salomon, le pays pourrait avoir un nouveau Premier ministre dès la semaine prochaine. La Cour d'appel a ordonné à l'actuel chef de gouvernement, Jérémy Amanélé, de convoquer le Parlement avant le 7 mai pour faire face à une motion de défiance. Cette décision confirme un précédent jugement du juge en chef, Sir Albert Palmer, qui avait estimé que le refus du Premier ministre d'agir était contraire à la Constitution. Depuis mars, le pays traverse une crise politique majeure. Une vague de défections au sein de la coalition au pouvoir a fait perdre la majorité à Jérémy Amanélé. En face, une nouvelle alliance d'opposition affirme disposer du soutien de 27 députés sur les 50 que compte le Parlement. L'avocat de l'opposition, Gabriel Souri, s'est félicité de la décision, rappelant que le Premier ministre devait désormais agir sans délai. De son côté, le procureur général John Muria Jr. a reconnu la décision tout en exprimant sa déception. Reste maintenant une question clé qui pourrait remplacer Jérémy Amanélé. Plusieurs noms circulent, dont l'ancien ministre des Affaires étrangères Peter Sanel Agovaka, ou encore les figures expérimentées comme Gordon Darcy Lilo, Eric Onipuela. Le chef de l'opposition, Matthew Well, est également évoqué, mais rien n'est joué. Le vote de défiance se fera à bulletin secret et dans un parlement sans discipline de parti strict. Les retournements de situation restent possibles. D'ici là, la police appelle au calme alors que le pays attend une issue à cette impasse politique. Et dans l'actualité du Pacifique, il y a trois dossiers préoccupants. Des travailleurs migrants lésés en Australie, des soupçons de corruption en Papouasie-Nouvelle-Guinée et la crise de carburant qui secoue plusieurs îles. D'abord en Australie, l'effondrement de l'entreprise de location de main-d'œuvre Ecomply continue de faire des vagues. Placée en liquidation en janvier, la société doit plus de 12 millions de dollars australiens, dont environ 4 millions à ses anciens employés. Plusieurs travailleurs migrants affirment ne toujours pas avoir été intégralement payés des mois après la fermeture. Selon un représentant syndical du Pacifique, ces travailleurs se retrouvent dans une situation de forte dépendance vis-à-vis de leur employeur, sans réelle possibilité de changer d'entreprise, une situation qualifiée de travail obligé, pointant du doigt un manque de contrôle des autorités australiennes. Donc, affaire à suivre pour ce sujet. Nous allons maintenant en Papouasie-Nouvelle-Guinée où une commission parlementaire tire la sonnette d'alarme sur les exportations forestières. Un rapport évoque une possible corruption systémique et révèle qu'aucune surveillance efficace n'aurait été assurée pendant près de 2 ans. Conséquence, des pertes potentielles de revenus pour l'État et des soupçons d'activités illégales impliquant des opérateurs étrangers. Le rapport souligne également qu'en plus des 30 ans, aucune poursuite n'a été engagée pour des infractions liées à ce secteur. Et enfin, pour refermer notre édition, Tuvalu, l'état d'urgence sur l'approvisionnement en carburant a été levé après 2 semaines de crise. Le ministre de l'Énergie, Simon Coffé, affirme que la situation est désormais stabilisée grâce à l'aide internationale, notamment de l'Australie et du Japon. Mais la région reste sous pression. La hausse mondiale des prix du pétrole commence à se faire sentir dans plusieurs pays du Pacifique avec des augmentations importantes déjà enregistrées aux îles Fidji et au Samoa.
2: Le rappel des titres.
5: C'est la fin de cette édition. Voici le rappel des titres. Nous avons évoqué lors de cette édition de midi l'événement sur l'île des Pins, la fête du Bulim. Ce week-end, un rendez-vous incontournable pour les Cougnais entre tradition, gastronomie et animation au cœur du lagon. Esther Wamidjo, une voix venue de Néoné, entre racines, partage et émotions, à découvrir ce soir au Théâtre de Poche pour la soirée blues. La province sud invite le public demain, dimanche, au parc provincial zoologique et forestier pour vivre le dimanche enchanté. Et enfin, au spectaculaire du Gazouël en Nouvelle-Calédonie, c'est une première depuis plusieurs années dans le pays. C'est la fin de cette édition. Merci de l'avoir suivi. Merci à Stéphanie pour sa collaboration technique. Merci à vous, chers auditeurs, pour votre fidélité sur Radio Jido. Bon appétit si vous êtes encore à table et passez un très bon week-end à l'écoute de nos programmes.
3: À l'instant, c'était votre journal présenté, préparé par Jessie Gobb de la rédaction de Radio Jido. Journal que vous pourrez retrouver en rediffusion ce soir à 2h du matin. On repart en musique avec les larmes de Chanlo de Dijo Bensa et on aura juste derrière eh bien la chronique de la chronique excusez-moi. Il est 12h30. La chronique donc de Rofi Ouvarala, donc cette chronique préparée, présentée par l'Académie des langues kanakes. Avec la rediffusion de l'émission de jeudi et le témoignage de Anna Waïcheou sur la fonction de loup, qui signifie donc servante de la grande chefferie à Lifou. Ça sera juste après la musique.

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1: Nous sommes cette semaine, la langue Djéo est à l'honneur de Khonfi Uvagara, de la tradition à la modernité. Découvrez chaque jour un nouveau regard sur notre culture. Une semaine, un thème, une langue, le Djéo. Le aussi Gaïcha Mewetch à l'émiven pour Nieti, où il y a une initiative de Radio Jito, où il y a une initiative de Neila Mielan. 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

0: Le sujet du jour porte l'intitulé « L'eau mémoire silencieuse des grandes chefferies ». Nous écouterons ensemble à travers le témoignage de Mademoiselle Waimalo Waitiou qui nous expliquera ce travail de servir la grande chefferie. C'est une chronique en deux parties. Demain, nous clôturerons la thématique de la semaine pour qui, je le rappelle, est intitulée « La société Djihou ». Écoutons Mademoiselle Waitiou.
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0: kwa me ke na choya sa sisi jan mi ni pou la emission so sa shijing la ni mai be cela na rien carapé mama ti fe alesi avant de terminer notre chronique écoutons la chanson mama ti fe alesi du groupe be cela

0: 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Merci de nous avoir suivis dans Khofi Ouvakhara, une émission dédiée aujourd'hui à la société Jehu. Pour rappel, nous avons exploré le thème l'eau, mémoire silencieuse des grandes chefferies. À travers le témoignage de Mademoiselle Wai Cheo, Waimalo, ancienne Lou de la grande chefferie de Gaïcha. Nous espérons que ces voix, ces récits et ces éclairages vous ont permis de mieux comprendre les fondements de notre culture. Rendez-vous demain pour la dernière partie de notre émission Ouletting et Lanihé.
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Gérard de Palmas à l'instant avec Brian de Palmas à l'instant sur la route. Gérard, je ne sais pas pourquoi Gérard, ça arrive. Désolée Brian pour cette petite erreur dans le prénom. Et malheureusement, dans une minute, il sera 13h et je vais devoir rendre l'antenne. Et on va se retrouver tout à l'heure dès 15h pour tous vos rendez-vous de l'après-midi avec vos titres à 15h30. On aura également votre bulletin du Lagon à 16h, votre journal, votre dossier du soir à 16h30 et votre radioservice à 17h05. Merci à toutes et à tous pour votre fidélité à la meilleure des fréquences. Merci pour vos messages tout à l'heure dans la séquence Freedom. Et merci d'avoir choisi Radio G2 pour vous accompagner en ce samedi matin. Aujourd'hui, samedi 2 mai, nous fêtons encore une fois les Boris. Bel après-midi, bon appétit peut-être pour un déjeuner tardif si vous y êtes encore. Très bel après-midi et on se dit à tout à l'heure dès 15h sur notre antenne. 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
1: Radio Jido, il est 15h30. Bienvenue si vous nous rejoignez. Tout de suite, c'est l'heure de vos titres. Dans votre rendez-vous de l'information tout à l'heure à 16h30, vous retrouverez le sujet de la fête du Bulim à l'île des Pins ce week-end. Un rendez-vous incontournable pour les Kouniers entre tradition, gastronomie et animation au cœur du lagon. Esther Wamidjo, également une voix venue de marée entre racines, partage et émotion à découvrir ce soir au Théâtre de Poche pour la soirée blues. Et enfin la province sud qui vous invite au parc provincial zoologique et forestier demain dimanche pour vivre le dimanche enchanté. Tous ces titres seront développés tout à l'heure à 16h30 par Jessie Gobe de la rédaction de Radio Jido. One Tox, Green Bag en préparation et tout de suite c'est Papa Sidi avec Heart Heart. On adore. Voilà, c'est maintenant Papa Sidi, Heart of Papua tout de suite sur Jido.

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1: 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Bienvenue si vous nous rejoignez. Excellent après-midi en compagnie de la RDK. Au programme de cette prochaine heure ensemble, à 16h30, nous aurons votre dossier du soir et dans 5 minutes, vous aurez votre météo pour avoir les prévisions de ce soir et de ce soir et de demain matin. 17h05 également, ne ratez pas votre radio service pour les avis de décès et les communiqués. Mais ça, ce sera tout à l'heure. On va repartir en musique avec Capeturé. Le titre Capeturé, c'est nous. Et on se retrouve à 6h05 pour la météo sur Radio Tido.

0: Capituré, capituré, c'est nous pour le titre que vous venez d'entendre. Il est 16h05, tout de suite c'est l'heure de la météo.
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0: Les prévisions pour ce soir sur la côte Est et au Loyauté, les nuages sont nombreux et des averses parfois soutenues se produisent. Elles peuvent prendre un caractère plus marqué en fin de nuit sur Marais et sur l'île des Pins. Sur la côte Ouest, ce soir le ciel est majoritairement étoilé. Quant au vent, l'alizé est d'Est, il souffle de 5 à 10 nœuds. Il est localement variable faible sur la côte Ouest. Quant aux températures de la nuit, elles vont rester douces ce soir et sont comprises entre 20 et 23 degrés. Aperçu pour demain matin, le soleil sera bien présent sur la côte ouest. Ailleurs, les nuages seront nombreux dans le ciel et en particulier sur l'île des Pins, sur la pointe sud et sur les Loyautés où des averses se déclencheront. Le vent sera souvent faible demain matin en tout début de matinée, puis il va s'orienter est à sud-est et se renforcer entre 5 et 10 nœuds. C'était vos prévisions météo établies par Météo France Nouvelle-Calédonie, établies ce jour, samedi 2 mai à 15h30, heure locale. Prochain rendez-vous sur votre antenne, 16h30 pour votre dossier du soir et on va repartir en musique avec Isle Stone pour Ambrim Flower. On a Charzy en préparation avec Mackie Rye, tout de suite c'est Brian Adams avec Broken Wings sur Radio Tido.

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2: Radio Dido, il est 16h30. Tout de suite, nous retrouvons votre journal.
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4: Tous au sommaire de notre édition, la fête du Bulim à l'île des Pins ce week-end. Un rendez-vous incontournable pour les Cougnets entre tradition, gastronomie et animation au cœur du lagon. Esther Wamedjo, une voix venue de Marais, entre racines, partage et émotion, à découvrir ce soir au Théâtre de Poche pour la soirée blues. Et enfin, la province sud vous invite au parc provincial zoologique et forestier demain dimanche pour vivre le dimanche enchanté. Mesdames et messieurs, bonsoir, bienvenue à tous dans l'édition du soir sur Radio Jido. Hier à Nouméa, plusieurs centaines de personnes ont défilé à l'appel de l'USTKE à l'occasion de la fête du travail. Entre 800 et 1000 manifestants selon les organisateurs ont parcouru les rues de la vallée du Tir jusqu'au centre-ville pendant près de 2 heures. En tête de cortège, des représentants de 3 secteurs particulièrement touchés par la conjoncture actuelle, la santé, le transport aérien et la mine. Un choix assumé par le syndicat qui souhaite mettre en lumière les difficultés rencontrées par ces filières. Au cœur de cette mobilisation, un message de solidarité envers les travailleurs dans un contexte local marqué par la crise sociale et la hausse du chômage. L'USTKE interpelle également la classe politique calédonienne sur la nécessité de repenser le modèle économique et social du territoire. Et enfin, le syndicat rappelle que c'est une date qui s'inscrit aussi dans une dimension internationale, évoquant un recul des droits des travailleurs dans plusieurs pays et soulignant l'importance de maintenir vivante la mémoire des luttes sociales. Le 1er mai, un rendez-vous annuel pour l'USTKE qui célèbre cette journée depuis 44 ans. Et au chapitre culture, ce week-end cap sur l'île des Pins pour un rendez-vous devenu incontournable pour les habitants de Cougnet, la fête du Bulim. Aujourd'hui et demain, cet événement met à l'honneur les richesses du terroir local avec des spécialités à base de bulim et de ligname, véritable symbole de la culture cougnée. Au programme également, des animations culturelles, balades en pirogue sur le lagon, marché artisanal et activités pour toute la famille. Pour faciliter l'accès, les rotations du Betticho 2 sont assurées tout le week-end avec une navette à l'arrivée. Entre tradition, gastronomie et ambiance conviviale, la fête du Bulim s'impose comme un moment fort de la vie locale à partager en famille ou entre amis. On écoute Katia Cotereux, présidente de l'OFK, l'association organisatrice des fêtes de Cougny.
5: Alors, le Bulim, effectivement, on ne le trouve que à l'île des Pins. On va le chercher en forêt. En fait, c'est pas comme on a vu avec les visiteurs, et à chaque fois ils nous posent des questions sur où vit le bulim, si c'est dans la mer ou non. Le bulim, il vit son lieu de vie, c'est en forêt. On va le chercher au fin fond de la forêt de l'île des Pins. On trouve que ici, il est vraiment exceptionnel à l'île des Pins. Son lieu de vie à l'île des Pins, peut-être la végétation fait qu'il vit que à l'île des Pins.
4: C'est en partenariat avec le Betticho pour pouvoir amener les touristes. Alors, parlez-nous un peu de cette organisation.
5: Alors, l'organisation des fêtes d'OFK, déjà, on a dû ouvrir cette association-là pour animer un peu l'île des Pins parce que voilà, on a vu qu'il n'y avait pas trop d'animation comme à l'IFU ou à Marie où ils ont beaucoup de fêtes. Du coup, moi et mon équipe, on a ouvert cette association-là voilà, pour permettre aux visiteurs de venir à l'île des Pins et partager, surtout partager les moments avec les habitants pour c'est tout ce qui est tourisme. Voilà, on a vu qu'il n'y avait pas trop d'animation comme à l'IFU ou à Marie où ils ont beaucoup de fêtes. Du coup, moi et mon équipe, on a ouvert cette association-là voilà, pour permettre aux visiteurs de venir à l'île des Pins et partager, surtout partager les moments avec les habitants. Pour, c'est tout ce qui est tourisme à l'île des Pins se base plus sur les plages.

0: le contact direct avec les habitants.
1: C'est aussi l'occasion donc de célébrer la nouvelle igname.
0: Oui, c'est aussi l'occasion de célébrer la nouvelle igname. À l'île des Pins, la fête de l'igname, le programme est le 19 mars. Avec la grande chefferie, et on a voulu aussi mettre en avant ce tubercule qui est indispensable au Kanak, à nous.
1: Aujourd'hui, au niveau des animations.
0: Les journées, les deux grosses journées commencent aujourd'hui. Aujourd'hui et demain, sur le concept du marché local, oui. Là, on a 18 exposants qui sont sur le site, qui attendent, voilà, les visiteurs qui arrivent par le Betty Show ou les visiteurs qui sont déjà dans les hôtels. Les activités qu'on a mis en place, balade en pirogue, en baie de Saint-Joseph, 20 minutes avec les piroguiers qui sont partenaires à l'association. Les mamans qui sont dans des stands, qui sont prêtes depuis hier pour passer à l'activité tressage avec nos visiteurs. Le concours culinaire, bien sûr qu'on doit retrouver le bulim et l'igname. Le concours du meilleur stand qui sera jugé sur des critiques comme la présentation en végétation naturelle. On a le concours aussi de la plus belle igname. Il sera jugé sur son poids, sur sa dimension et sur sa présentation. Le jury va se composer de visiteurs. À chaque fois, on demande à nos visiteurs de faire partie du jury pour avoir un échange direct avec eux. Il y a bien sûr l'artisanat qui est mis en avant sur le site. L'artisanat niveau, voilà, tressage. Il y a l'artisanat sur l'escargot. On a une habitante de l'île des Pins qui est expert justement sur l'art, sur l'escargot. Elle fait des dessins, de beaux dessins sur les escargots. Les mobiles sont mis en avant. On a l'art de chanter aussi sur la scène avec le groupe Libéral qui nous accompagne à nos fêtes. L'art de la sculpture avec les sculpteurs qui sont sur place aussi.
1: En tout cas, c'est l'occasion pour le touriste dans le Betty Cho qui est parti ce matin et qui est arrivé déjà à l'île des Pins de découvrir les baies, la baie de Saint-Joseph en tout cas, la balade en pirogue surtout.
0: Tout à fait, oui. Là, avec le Betty Cho, ils arrivent directement dans la Betty Cho. Cette baie-là est mise en avant pour toutes les affiches publicitaires concernant le tourisme. Les visiteurs, ils pourront découvrir aussi, voilà, comme vous disiez, la fête, la baie de Saint-Joseph, où font les départs en pirogue. Le Betty Cho, voilà, est partenaire de l'association OFK, qu'on remercie beaucoup. Ils nous aident aussi au niveau communication. Ils partagent beaucoup nos publicités sur le réseau. Ils nous aident beaucoup depuis que l'association a été créée.
1: Les visiteurs, ils sont hébergés, il y a un package en tout cas.
0: Ils sont plus dans les hôtels et les campings. L'association a un réseau de chez l'habitant, enfin une liste de chez l'habitant. On propose aussi aux visiteurs qui nous contactent directement pour quand ils souhaitent venir à nos fêtes, et voilà, on leur organise l'hébergement avec notre base de données de comment chez l'habitant sur l'île des Pins. Mais généralement, enfin la plupart des visiteurs, voilà, ils viennent passer le week-end. Voilà, ils ont déjà calé leur hébergement dans les hôtels et les campings. Avec le Betty Cho, on a créé une navette. On a un monsieur qui gère la navette, qui attend à l'arrivée du Betty Cho pour prendre les visiteurs qui viennent que pour la fête. Il les prend à l'arrivée du Betty Cho, il les emmène directement sur le site pour l'aller et le retour. Et voilà, le service, il est payant, il n'est pas trop cher. À part l'escargot et l'igname, sur le site, on a d'autres produits, enfin les exposants dans les étals avec leurs produits comme tels les haricots serpents, les patates douces. Concernant la mer, on a des poissons, on a des trocas, on a la soupe aux bénitiers, on a et vu que là les par contre là vu que là les deux jours est basés sur le thème de l'igname et l'escargot. On a demandé aux exposants d'être dans le thème, faire découvrir l'escargot autrement aux visiteurs. Ici à l'île des Pins, on les mange tout le temps farcis avec du beurre, du persil, de l'ail. Là, on a trouvé d'autres

0: D'autres recettes faites avec l'escargot, qu'on a découvert aussi, comme la brochette de l'escargot. On a la soupe de l'escargot qu'on fait tout le temps avec nos grand-mères depuis. On avait à une époque une maman qui a fait un gâteau à l'escargot. Et ça a conquis nos visiteurs parce que les visiteurs qui ont acheté ce produit-là avec le samedi, est revenu dimanche vers la maman pour demander si on l'avait encore. Et on a toujours, vous venez à l'île des Pins, dans tous les restaurants qu'il y a dans les hôtels à l'île des Pins, c'est l'escargot farci qui est mis en avant. Et on a d'autres façons de cuisiner l'escargot à part cette recette-là. On a la recette de nos grand-mères, comme à la soupe, comme en bouillon, on boit le bouillon quand on est malade. On a plusieurs façons de cuisiner l'escargot. Et l'igname qui est dans le bougnat, l'igname qui est à la purée ou avec des chips à l'igname. J'incite vraiment les visiteurs à venir nous voir à l'île des Pins pour nos fêtes. L'Ouest a quatre fêtes dans l'année. On commence par l'humiline et l'igname, comme là ce week-end. Ensuite, on a l'art et la musique au mois de juillet. Ensuite, on a le grand marché de l'île des Pins au mois de septembre. Et on finit la fin de l'année avec la fête de la mer et de la pirogue en décembre. C'est très important le partage. Et par ces moments de crise, de se retrouver tout le monde et passer un bon moment convivial entre la famille, la population et les visiteurs.
1: Voilà, c'était Katia Cotereux. Elle est la présidente de l'association OFK, association organisatrice des fêtes de Coigny. Au chapitre animation musicale ce soir, le centre d'art vibrera au son du blues avec à l'affiche une voix bien connue du territoire, Esther Wamedjo. Originaire de Marais, la chanteuse a grandi dans un univers musical inspiré notamment par son cousin Edouard Wamedjo, leader du groupe Okerios. Choriste pour plusieurs formations locales, elle s'est ensuite lancée en solo, portée par une voix singulière capable de transporter le public. Révélée au concours Les Voix des Outre-mer en 2022, où elle décroche la deuxième place locale, Esther Wamedjo trace depuis son propre chemin artistique. Entre concerts, événements privés et engagements en tant qu'ambassadrice de la Banque alimentaire de Nouvelle-Calédonie, elle met aujourd'hui son talent au service des autres. Rendez-vous ce soir au Théâtre de Poche pour une soirée placée sous le signe du blues et de l'émotion. Sur scène, Esther Wamedjo sera aux côtés d'autres artistes du pays comme Jimmy Wedding, Gilles Fessard ou encore Louis Houppen. Une soirée placée sous le signe du partage, portée par plusieurs voix et musiciens de la scène locale réunis autour d'un même univers, le blues. Cette musique d'émotion et de liberté, on écoute Esther Wamedjo.
2: Oui, ben parce que ben moi je me rappelle quand j'étais petite, ben c'est ce style musical qui a bercé un peu mon papa, et puis je vois tous mes papas qui jouaient quand on était à des événements familiaux du blues, Johnny B. Goode par exemple. Ben toute petite j'ai été bercée par ça, j'ai grandi là-dedans. Et en fait, après, c'est ce qui a permis aussi, ben, en fait, d'être la muse des compos des artistes de nos parents, et qui en fait que, ben, aujourd'hui, ben voilà, ben on s'exprime à notre manière, à notre propre registre, nous. Et puis, ben, j'ai juste envie de dire que, ben, il faut aussi de temps en temps, ben retourner à la base.
1: Il y a donc cet événement au centre d'art, vous le partagez depuis hier avec d'autres artistes. On célèbre le blues, vous l'avez dit, c'est important, c'est la base donc de la musique. C'est peut-être aussi une occasion de créer de nouvelles influences.
2: Ben, moi, je sais que ben, sur certains registres musicaux que j'ai pu ben, découvrir de mon enfance en tant qu'artiste, je sais qu'il ben, y a des papas qui ont revisité Clonawatory Inn avec justement ce registre du blues. Et que jusqu'à maintenant, ben, dès qu'on le joue, ça reste toujours d'actualité. Et puis ça a pu traverser tous les âges jusqu'à maintenant.
1: Alors, quel est le message ou émotion que souhaitez-vous transmettre au public?
2: Ben alors, je sais que ben, en chantant le blues, c'est plutôt, on va dire, quelque chose qui est lié un peu à la nostalgie, ben, qui dit le blues, nostalgie. Et moi, je veux dire que ben, pour la soirée, déjà la soirée d'hier soir, ça s'est super bien passé. Le public a été conquis, le message, les émotions, et selon les morceaux qui ont été interprétés, tout le monde a été en savouré en fait cette soirée d'hier soir.
1: En tout cas, une occasion aussi de réunir des artistes avec plusieurs performances. Vous avez présenté au public des compositions ou des reprises ou revisitées?
2: Alors, c'est plus les reprises hein, que l'on a repris, comme je disais, par exemple tout à l'heure, le morceau de Johnny B. Goode ou quelques morceaux d'Aretha Franklin. Et du coup, avec ces musiciens que l'on a toujours l'occasion de voir un peu sur toutes les scènes musicales du pays. Et puis, ben, ça nous permet aussi de nous découvrir, hein, de nous redécouvrir sur un autre registre que l'on n'a pas l'habitude aussi de jouer. Pour la plupart d'entre nous, parce qu'il y en a qui font du reggae, il y en a qui font du Kenyaka, un peu de tout. Et puis ben là, c'est juste une soirée qui est consacrée au blues. Donc du coup, ben voilà, ça nous permet aussi d'ouvrir aussi le soir, le jour J, quand on s'exprime, ben ça nous permet aussi de nous inspirer encore plus et de transmettre en fait cette vibration qui est l'esprit du blues.
1: Voilà, c'était Esther Wamedjo, la chanteuse Esther que vous allez retrouver ce soir auprès de d'autres artistes comme Jimmy Wedding, Jules Fessard ou encore Loulou Pan pour une soirée placée sous le signe du partage et sur le blues. Autre rendez-vous pour ce week-end, demain, dimanche 3 mai, la province sud vous donne rendez-vous au parc provincial zoologique et forestier pour une nouvelle édition des Dimanches enchantés, le rendez-vous mensuel où nature et culture se rencontrent. Au programme de la journée de demain, la journée va débuter à 9h15 jusqu'à 14h30. Il y aura des ateliers créatifs qui permettront aux enfants de fabriquer des animaux marins à partir d'objets recyclés. Donc un atelier animé par Cameco, une activité ludique et éco-responsable accessible aux enfants jusqu'à 11 ans, accompagné d'un adulte. Je rappelle que les inscriptions sont obligatoires pour 15 places disponibles. Demain à 10h30, le panier de Petit Louis de Josiane Boudière, un espace conte qu'on proposera aux enfants, une aventure poétique et musicale qui entraîne justement les enfants à la découverte de la faune et de la flore de Nouvelle-Calédonie. On écoute les précisions de Emeric Marchal, il est le responsable de la technique et des publics au parc forestier et zoologique Michel Corbassan à Nouméa.
3: Les Dimanches enchantés, donc c'est la deuxième année qu'on propose ça, et c'est même la troisième année, mais il a changé de nom et de jour entre-temps. À la base, il était proposé les mercredis, mais le mercredi, c'est plus un public de centre de loisirs, les mercredis après-midi, et ça correspondait pas à la demande. Donc on l'a reprogrammé l'année dernière le dimanche, et avec deux spectacles à chaque fois. Et pour cette année, par rapport au retour, on n'a plus qu'un seul spectacle, mais on a rajouté des ateliers sur le surcyclage. Donc en fait, toujours avec cette composante environnementale, puisque c'est quand même le cœur du parc forestier qui est là pour préserver l'environnement. Et donc on a programmé ça cette année avec un atelier à 9h15, un spectacle à 10h30 et un atelier l'après-midi qu'on va probablement reprogrammer le matin, puisqu'on a plus une concentration sur le matin par rapport au spectacle. C'est des ateliers jusqu'à 11 ans, mais évidemment accompagnés de leurs parents. C'est des ateliers de surcyclage, donc en fait c'est de la valorisation de tout ce qu'on peut avoir de cassé, d'inutile. C'est pas du recyclage, c'est vraiment du surcyclage. On entend valoriser un peu tous ces appareils, tous ces objets qui n'ont plus d'utilité, et au lieu de les jeter pour être recyclés, ben on en fait du surcyclage, on en fait autre chose. Et c'est Cécile Camin de Cameco qui organise et qui s'occupe de ces ateliers-là. En tout cas, les ateliers sont libres et gratuits après s'être acquitté du droit d'entrée, mais ils sont sur réservation parce qu'on a beaucoup de demandes, donc il faut appeler au 27 89 51. Enfin, jusqu'à la veille pour réserver, il y a une quinzaine de places à peu près.
1: Mais il y a aussi cette sensibilisation donc aux enfants en tout cas et puis pour le public en général, la visite du parc.
3: Alors, la raison d'être du parc, c'est à la fois la préservation de la forêt sèche, la sensibilisation à l'environnement et notamment aux animaux endémiques, autochtones ou en voie de disparition. Et effectivement, c'est quelque chose sur lequel on travaille énormément, que ce soit pendant les animations, donc en Dimanche enchanté. Donc on a toujours à cœur cet aspect sensibilisation à l'environnement et aussi pour les nombreux scolaires qu'on reçoit pendant l'année, en semaine du mercredi au vendredi.
1: Alors pour ce dimanche enchanté, est-ce qu'il y a un thème particulier?
3: Alors en général, l'atelier se cale au thème du spectacle. Là, c'est le panier de Petit Louis, et donc c'est un spectacle de pur conte d'une conteuse qui s'appelle Josiane Boudière, qui est une conteuse expérimentée qu'on a déjà reçue pour un spectacle qui s'appelait Souris Kiki. Et donc là, qui vient redonner un spectacle de conte à destination des plus jeunes. Et donc dans ce thème découle Cécile Camin-Caméco nous a proposé de travailler, en tout cas de sensibiliser à l'utilisation de vieux livres, de vieilles pages qu'on aurait tendance à jeter et d'en faire quelque chose. On peut faire beaucoup d'objets à partir de ces anciens livres qui ne servent plus.
1: Voilà pour terminer, un appel aux visiteurs, aux Calédoniens.
3: Alors les ateliers sont sur inscription, le spectacle non, et normalement on arrive à absorber la demande. Il aura lieu, pour des raisons de météo un peu changeante, il aura lieu au premier étage de la Maison de la Nature, dans un espace clos. Donc évidemment, s'il y a trop de monde, à un moment, on arrêtera les entrées. Mais en général, le premier spectacle s'était bien passé. On avait à peu près 120 personnes. Ça devrait être bon pour le public qui va venir. En sachant que dans les autres programmations, donc c'est le premier dimanche de chaque mois, on aura des spectacles en extérieur quand on peut le faire. Alors, nous avons, à partir de ce mois-là, le troisième dimanche du mois, un atelier d'acro-yoga à destination des parents-enfants. Donc, c'est une nouvelle activité qu'on va avoir. Pour vous expliquer, l'acro-yoga, en fait, c'est, on est souvent, en gros, pour résumer, on est allongé et on fait faire des figures entre l'acrobatie et le yoga à ses enfants. Ça permet de développer une relation différente avec ses enfants, que ce soit en termes de toucher, en termes d'équilibre, en termes de relationnel. Donc c'est quelque chose, par rapport à ce qu'on disait tout à l'heure sur les dimanches enchantés, c'est vraiment à l'adresse de notre public, ça permet d'élargir aussi notre offre. Et c'est quelque chose auquel on tient, puisque c'est vraiment le cœur du parc, c'est vraiment les familles, les parents, les enfants. Et voilà, on a pensé que c'était quelque chose qui pourrait intéresser peut-être les familles à l'issue de leur promenade ou en commençant leur promenade, d'avoir cet atelier-là qui est exclusivement sur inscription et qui, pour des raisons de sécurité, est limité à 12 binômes parents-enfants.
4: Le rappel des titres.
1: Fin de cette édition, voici le rappel des titres. Fête du Bulim à l'île des Pins ce week-end, un rendez-vous incontournable pour les Cougnets entre tradition, gastronomie et animation au cœur du lagon. Esther Wamidjo, une voix venue de marée entre racines, partage et émotion, à découvrir ce soir au Théâtre de Poche pour la soirée blues. Enfin, la province sud vous invite demain au parc provincial zoologique et forestier pour vivre le dimanche enchanté. C'était notre édition du soir sur Radio Dido. Merci de l'avoir suivi. Bonne soirée et bon week-end sur la meilleure des fréquences. Bonsoir.

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0: Radio Djido, il est 17h, excellente fin d'après-midi en compagnie de la RDK. À 17h05, vous aurez votre radioservice pour les avis de décès et les communiqués. Pour y arriver, c'est Sefou Abou avec Wakumana Nzambiri tout de suite sur Radio Djido.
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0: Fou à bout à l'instant et le titre Waku Mana Nzambiri sur Radio Jido. Il est 17h05, bienvenue si vous nous rejoignez. Tout de suite, c'est l'heure de votre radio service et nous le commençons avec les avis de décès.
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0: On nous prie d'annoncer le décès de Monsieur Kouaté Joseph Nela, décès survenu le 28 avril dans sa 84e année. L'inhumation aura lieu le dimanche 3 mai à Vao, à l'île des Pins. Et cet avis concernait le décès de Monsieur Kouaté Joseph Nela. On nous prie de vous faire part du décès de Monsieur Parado Henri, décès survenu le 29 avril dans sa 67e année. La veillée aura lieu au centre funéraire de Nouméa le dimanche 3 mai de 8h à 20h et reprendra le lundi 4 mai à 7h. La cérémonie religieuse sera célébrée en la chapelle du centre funéraire de Nouméa le lundi 4 mai à 9h15, suivie de l'inhumation à 10h au cimetière du 5e kilomètre. Et cet avis concernait le décès de Monsieur Parado Henri. À la famille Nimoiri, au clan et alliés, aux familles Omboué, Kaïdieu, Ponga, Aramion, Kouyémoin, Mézida, Diaïnon, Diopoué, Kavizoy, Boguillondia, Tavo à Vianon, Mounienne à Kouawa, à Monsieur Rai Yvon à Wailou, à Monsieur Paraoui Baptiste à Wailou, à Monsieur Koataïba Daniel à Pointe-Dimier, à la famille Boeristive à Bouraï, à Madame Daoup Elisabeth à Puebo, à ses collègues de travail, la famille Bémaron a la douleur de vous faire part du décès de Mademoiselle Bémaron Midarling, décès survenu le 1er mai dans sa 49e année des suites d'une longue maladie. Le corps sera transféré vers Kouawa, la tribu de Amon Kassiori, le dimanche 3 mai pour une veillée au domicile, puis l'inhumation aura lieu le lundi 4 mai. La famille s'excuse auprès de celles et ceux qui n'ont pu être cités ou prévenus et cet avis concernait le décès de Mademoiselle Bémaron Midarling. On nous prie d'annoncer le décès de Monsieur Taria Dani, décès survenu le 30 avril à Dimbéa. Son transfert vers Kouawa aura lieu le lundi 4 mai à 10h. La veillée se tiendra au domicile familial dès son arrivée. L'enterrement aura lieu le mardi 5 mai à 9h. Et cet avis concernait le décès de Monsieur Taria Dani. Au petit chef de la tribu de Khépéné, Monsieur Wenya Siweladi et son épouse, ainsi que Monsieur Wenya Haïmadi et son épouse, au pasteur Waounié Philippe Naou, au diacre Rosam Saïkaen, aux familles Wanapo, Haït, Henechen, Upan, Haouja, Titi, Mene, Kaimo, Geyazé, Rosam, Makon, Haoumak, Haoumakan, à son tonton Monsieur Djeuko Hwada et son épouse, à la famille Nesline sur Lifou, aux familles Wachon sur Hapecha, pour mesdames Nike Nzana, Siapo Ujupa, Eniman Chopa, John Tako, Wiwan Chopa, Toyon Zana, Ue Sori, Kokoeta Catherine, Wajenge Zaunwe, au clan Apiguyette et aux familles Passa, Bonoa et Nikéine, au petit chef de Habecha, Monsieur Lue Wajia Idako, aux familles Wachon, Belik, Lue Wajia, Waiche, Ue Washailali, à Habecha, à tous les chefs de clan de la tribu de Habecha, à Monsieur Wenewa Nepen, à Mesdames Wajia Niko, Washailali, Wajusai Nauche, aux familles Cho Roger, Cho Lilia, Cho Grégory, à Madame Wajiem Carmen et Haloun Emma à Tegon Agomen, à Madame Kaimo Wajusai et à Monsieur Yopui Harry. On nous prie d'annoncer le décès de Monsieur Wanapo, Jacques Wanapo, décès survenu le 1er mai dans sa 54e année. Le travail coutumier se fera à la tribu de Khépéné à partir du samedi 2 mai. La veillée se tiendra le lundi 4 mai à partir de 16h et jusqu'à 22h. La cérémonie religieuse aura lieu au temple de Khépéné le mardi 5 mai à 9h, suivie de l'inhumation au cimetière de Khépéné. La famille s'excuse auprès des personnes qui n'ont pu être citées ou prévenues et cet avis concernait le décès de Monsieur Wanapo, Jacques Wanapo. On nous prie d'annoncer le décès de Monsieur Cathier Valentin Élie Seta, décès survenu le 26 avril à l'âge de 41 ans. La veillée aura lieu au centre funéraire de Nouméa le lundi 4 mai de 8h à 20h et reprendra le mardi 5 mai à 7h. La cérémonie religieuse sera célébrée en la chapelle du centre funéraire de Nouméa le mardi 5 mai à 10h15, suivie de l'inhumation à 11h30 au cimetière de Saint-Louis. Le travail coutumier se fait chez Monsieur Cathier Amabili et cet avis concernait le décès de Monsieur Cathier Valentin Élie Seta. Stella Saminadin, Juanita Carl et Silvio Pierone, ses enfants, ses petits-enfants et arrière-petits-enfants ont la douleur de vous faire part du décès de Madame Pierone Slicha dit Tita née Tayeb, décès survenu le 30 avril dans sa 97e année. La veillée aura lieu au centre funéraire de Nouméa le mardi 5 mai à partir de 9h, suivie de la bénédiction en salle de veille à 14h30, puis de la crémation à 15h. Et cet avis concernait le décès de Madame Pierone Slicha dit Tita née Tayeb. On nous prie d'annoncer le décès de Madame Gilberte Quillot, née Lodz, décès survenu le 29 avril. Les veillées se dérouleront au centre funéraire du Pont des Français le mardi 5 mai et le mercredi 6 mai de 16h à 19h. La cérémonie religieuse sera célébrée le mercredi 6 mai à 17h30, suivie de la crémation dans le respect de ses volontés. Il y aura la présence d'une corbeille à dons et cet avis concernait le décès de Madame Gilberte Quillot, née Lodz. Au grand chef Evanissi Eboula, au petit chef de la tribu de Nassé, aux Chassiers, au clan Ep, aux familles Iwa, aux Chass, à Chewe et Seiko, à Madame Walewen Lizi et ses enfants, aux familles Pia, Huazing, à Luengoni, aux familles Iwan, à Luengoni et à Siloam, aux familles Nepeun et Wamoui, à Luengoni, aux enfants de Kachawa Maloa Nassé, à Madame Kachawa Meri et ses enfants à Nassé, à la famille Kachocho à Repene, à Madame Jaloué Lapi et ses enfants à Repene, à Madame Ele Maïa, à Viach et ses enfants à Dreoulou, à Madame Lalie Violette et ses enfants à la tribu de Napalou, à la famille Lolo Anassé, aux familles Rolawawa, Maen et Hamou, à Madame Honakoko et ses enfants, à Mesdames Irigo Waifit et ses enfants, Waite à Wajema et ses enfants, aux familles Wapa et Waithiko, à Madame Wauka Malo, aux familles Jekai Pézé, à Thwaraik, à Madame Lupa Daniel et ses enfants, à la famille Fraskini Willy et ses enfants, à Madame Wachon Pacheka et ses enfants, aux enfants de Wanani The Nanime, à Mesdames Kaniwa Marie Noël, Togolei Rachel, Wamai Lucie et Zeula Malou. On nous prie d'annoncer le décès de Monsieur Iwa Moka, décès survenu le 1er mai dans sa 77e année. Les veillées auront lieu le samedi 9 et dimanche 10 mai de 8h30 à 19h30 dans le grand salon funéraire du centre funéraire de Nouméa. Les coutumes se feront à partir du samedi 9 mai dans le salon funéraire. Le corps sera transféré sur l'Ifou le lundi 11 mai par le Betticho pour une inhumation à la tribu de Nassé. La famille s'excuse auprès des familles qui n'ont pu être citées ou prévenues et cet avis concernait le décès de Monsieur Iwa Moka. On nous prie d'annoncer le décès de Monsieur Jawa Sébastien, décès survenu le 30 avril 2026. La coutume se déroule chez Monsieur Jawa Rock à Dimbéa-sur-Mer. L'heure et la date des obsèques vous seront communiquées ultérieurement et cet avis concernait le décès de Monsieur Jawa Sébastien. Voici qui conclut la première partie de ce radioservice. La suite, c'est tout de suite avec les communiqués. Un seul communiqué pour ce soir avec le Centre médico-social de Poum et son organisation médicale et paramédicale à compter du 4 mai. La province Nord qui informe la population de la commune de Poum de l'organisation suivante du CMS à compter du 4 mai 2026. Du 4 mai 2026 au 15 mai 2026 inclus, il n'y aura pas de soins infirmiers. La reprise des soins infirmiers aura lieu le lundi 18 mai. Il y aura également l'absence de téléconsultation médicale du 4 mai au 15 mai 2026 inclus. À compter du 18 mai 2026, les consultations médicales se feront par téléconsultation au CMS de Poum, dont le planning hebdomadaire est affiché au CMS. Pour toute urgence, il faut contacter le SAMU au centre 15, le centre médico-social de Poum, qui se tient à votre disposition au 47 74 70 47 74 70 pour tout complément d'information. La province Nord qui appelle la population de Poum à la prudence et à la vigilance. Et voici qui conclut les communiqués et votre radioservice pour ce soir. Sachez que si vous l'avez raté ou pris en cours, ce radioservice sera rediffusé ce soir à 20h15. Culex en featuring avec Anslom pour la suite de la musique. Maria Carey en préparation avec Breakdown. Et tout de suite, c'est Larry Carlton avec Room 335 pour une petite instrumentale durant cette Golden Hour avec Radio Tido.

Culex en featuring avec Anslom à l'instant sur Radio Jido. Il est 17h30 et malheureusement il est temps pour moi de rendre l'antenne. Avant ça, je vais vous donner le programme de votre soirée avec Radio Jido. À 19h, vous aurez votre séquence reggae. À 20h15, votre radio service, la rediffusion du radio service. À 21h, vous aurez la rediffusion de votre dossier du soir. Et à 1h du matin, la rediffusion de votre journal de midi. De ma reprise de l'antenne à 6h avec John qui vous accompagnera en ce dernier jour de la semaine. Demain, nous serons le dimanche 3 mai. Donc, je vous le disais, c'est John qui vous accompagnera dès demain, dès 6h, de bonheur et de bonne humeur. Merci à toutes et à tous pour votre fidélité à la meilleure des fréquences. Merci d'être toujours fidèles et notamment au rendez-vous des dédicaces, donc dans la séquence Freedom tous les jours de 10h à 11h, qui revient demain, évidemment, du lundi au dimanche. Un rendez-vous qui ne manque jamais, qu'on ne manque jamais sur Radio Jido. La suite, ce sera en musique avec Peter Cetera pour Glory of Love. Et tout de suite, c'est Gouré Djélé avec Juré d'aimer. Belle soirée, mon pays. Je vous retrouve dès samedi prochain sur cette même antenne. Et d'ici là, eh bien, portez-vous bien. Excellent week-end. Et on se dit à bientôt.

0: suite, c'est l'heure de votre radioservice et nous le commençons avec les avis de décès.
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0: On nous prie d'annoncer le décès de Monsieur Kouaté Joseph Nela, décès survenu le 28 avril dans sa 84e année. L'inhumation aura lieu le dimanche 3 mai à Vao, à l'île des Pins. Et cet avis concernait le décès de Monsieur Kouaté Joseph Nela. On nous prie de vous faire part du décès de Monsieur Parado Henri, décès survenu le 29 avril dans sa 67e année. La veillée aura lieu au centre funéraire de Nouméa le dimanche 3 mai de 8h à 20h et reprendra le lundi 4 mai à 7h. La cérémonie religieuse sera célébrée en la chapelle du centre funéraire de Nouméa le lundi 4 mai à 9h15, suivie de l'inhumation à 10h au cimetière du 5e kilomètre. Et cet avis concernait le décès de Monsieur Parado Henri. À la famille Nimoiri, au clan et alliés, aux familles Omboué, Caïdieu, Ponga, Aramion, Kouyémoin, Mézida, Diaïnon, Diopoué, Kavizoy, Boguillondia, Tavo à Vianon, Mounienne à Kouawa, à Monsieur Rai Yvon à Wailou, à Monsieur Paraoui Baptiste à Wailou, à Monsieur Koataïba Daniel à Pointe-Dimier, à la famille Boéry Steve à Bouraille, à Madame Daoup Elisabeth à Pouébo, à ses collègues de travail, la famille Bémaron a la douleur de vous faire part du décès de Mademoiselle Bémaron Midarling, décès survenu le 1er mai dans sa 49e année des suites d'une longue maladie. Le corps sera transféré vers Kouawa, la tribu de Amon Kassiori, le dimanche 3 mai pour une veillée au domicile, puis l'inhumation aura lieu le lundi 4 mai. La famille s'excuse auprès de celles et ceux qui n'ont pu être cités ou prévenus et cet avis concernait le décès de Mademoiselle Bémaron Midarling. On nous prie d'annoncer le décès de Monsieur Taria Dani, décès survenu le 30 avril à Dimbéa. Son transfert vers Kouawa aura lieu le lundi 4 mai à 10h. La veillée se tiendra au domicile familial dès son arrivée. L'enterrement aura lieu le mardi 5 mai à 9h. Et cet avis concernait le décès de Monsieur Taria Dani. Au petit chef de la tribu de Khépéné, Monsieur Wainia Siweladi et son épouse, ainsi que Monsieur Wainia Haïmadi et son épouse, au pasteur Waounié Philippe Naou, au diacre Rosam Saïkaen, aux familles Wanapo, Haït, Henechen, Upan, Haouja, Titi, Mene, Kaimo, Geyazé, Rosam, Makon, Haoumak, Raoumakan, à son tonton Monsieur Djeuko Hwada et son épouse, à la famille Nesline sur l'Ifou, aux familles Wachon sur Hapecha, pour mesdames Nikin, Zana, Siapo, Ujupa, Eniman Chopa, John Tako, Wiwan Chopa, Toyon Zana, Ue Sori, Kokoeta Catherine, Wajinge Zaunwe, au clan Apiguyette et aux familles Passa, Bonoa et Nikein, au petit chef de Habecha, Monsieur Louewadjia Idako, aux familles Wachon, Belik, Louewadjia, Waichiou et Washailali à Habecha, à tous les chefs de clan de la tribu de Habecha, à Monsieur Wenewa Nepen, à Mesdames Wadjia Niko, Washailali, Wajusai Naoche, aux familles Cho Roger, Cho Lilia, Cho Grégory, à Madame Wejiem Carmen et Haloun Emma à Tegon à Gomen, à Madame Kaimo Wajusai et à Monsieur Yopui Harry. On nous prie d'annoncer le décès de Monsieur Wanapo, Jacques Wanapo, décès survenu le 1er mai dans sa 54e année. Le travail coutumier se fera à la tribu de Khépéné à partir du samedi 2 mai. La veillée se tiendra le lundi 4 mai à partir de 16h et jusqu'à 22h. La cérémonie religieuse aura lieu au temple de Khépéné le mardi 5 mai à 9h, suivie de l'inhumation au cimetière de Khépéné. La famille s'excuse auprès des personnes qui n'ont pu être citées ou prévenues et cet avis concernait le décès de Monsieur Wanapo, Jacques Wanapo. On nous prie d'annoncer le décès de Monsieur Cathier Valentin Élie Seta, décès survenu le 26 avril à l'âge de 41 ans. La veillée aura lieu au centre funéraire de Nouméa le lundi 4 mai de 8h à 20h et reprendra le mardi 5 mai à 7h. La cérémonie religieuse sera célébrée en la chapelle du centre funéraire de Nouméa le mardi 5 mai à 10h15, suivie de l'inhumation à 11h30 au cimetière de Saint-Louis. Le travail coutumier se fait chez Monsieur Cathier Amabili et cet avis concernait le décès de Monsieur Cathier Valentin Élie Seta. Stella Saminadin, Juanita Carl et Silvio Pierone, ses enfants, ses petits-enfants et arrière-petits-enfants ont la douleur de vous faire part du décès de Madame Pierone Slicha dit Tita née Tayeb, décès survenu le 30 avril dans sa 97e année. La veillée aura lieu au centre funéraire de Nouméa le mardi 5 mai à partir de 9h, suivie de la bénédiction en salle de veille à 14h30, puis de la crémation à 15h. Et cet avis concernait le décès de Madame Pierone Slicha dit Tita née Tayeb. On nous prie d'annoncer le décès de Madame Gilberte Quillot, née Lodz, décès survenu le 29 avril. Les veillées se dérouleront au centre funéraire du Pont des Français le mardi 5 mai et le mercredi 6 mai de 16h à 19h. La cérémonie religieuse sera célébrée le mercredi 6 mai à 17h30, suivie de la crémation dans le respect de ses volontés. Il y aura la présence d'une corbeille à dons et cet avis concernait le décès de Madame Gilberte Quillot, née Lodz. Au grand chef Evanissi Eboula, au petit chef de la tribu de Nassé, aux Chassiers, au clan Ep, aux familles Iwa, aux Chas, à Chewe Seiko, à Madame Walewen Lizi et ses enfants, aux familles Pia, Huazing, Alwengoni, aux familles Iwan, Alwengoni et à Siloam, aux familles Nepeun et Wamoué, Alwengoni, aux enfants de Kachawa Maloa Nassé, à Madame Kachawa Meri et ses enfants à Nassé, à la famille Kachocho à Repene, à Madame Jaloué Lapi, ses enfants à Repene, à Madame Ele Maé, à Viach et ses enfants à Dreoulou, à Madame Lalie Violette et ses enfants à la tribu de Napalou, à la famille Lolo Anassé, aux familles Rolawawa, Maen et Hamou, à Madame Honakoko et ses enfants, à Mesdames Irigo Waifit et ses enfants, Waite à Wajema et ses enfants, aux familles Wapa et Waithiko, à Madame Wauka Malo, aux familles GKI Pézé à Thwaraik, à Madame Lupa Daniel et ses enfants, à la famille Fraskini Willy et ses enfants, à Madame Wachon Pacheka et ses enfants, aux enfants de Wanani The Nanime, à Mesdames Kanyewa Marie Noël, Togolei Rachel, Wamai Lucie et Zeula Malou. On nous prie d'annoncer le décès de Monsieur Iwa Moka, décès survenu le 1er mai dans sa 77e année. Les veillées auront lieu le samedi 9 et dimanche 10 mai de 8h30 à 19h30 dans le grand salon funéraire du centre funéraire de Nouméa. Les coutumes se feront à partir du samedi 9 mai dans le salon funéraire. Le corps sera transféré sur l'Ifou le lundi 11 mai par le Betitcho pour une inhumation à la tribu de Nassé. La famille s'excuse auprès des familles qui n'ont pu être citées ou prévenues et cet avis concernait le décès de Monsieur Iwa Moka. On nous prie d'annoncer le décès de Monsieur Jawa Sébastien, décès survenu le 30 avril 2026. La coutume se déroule chez Monsieur Jawa Rock à Dimbéa-sur-Mer. L'heure et la date des obsèques vous seront communiquées ultérieurement et cet avis concernait le décès de Monsieur Jawa Sébastien. Voici qui conclut la première partie de ce radioservice. La suite, c'est tout de suite avec les communiqués. Un seul communiqué pour ce soir avec le Centre médico-social de Poum et son organisation médicale et paramédicale à compter du 4 mai. La province Nord qui informe la population de la commune de Poum de l'organisation suivante du CMS à compter du 4 mai 2026. Du 4 mai 2026 au 15 mai 2026 inclus, il n'y aura pas de soins infirmiers. La reprise des soins infirmiers aura lieu le lundi 18 mai. Il y aura également l'absence de téléconsultation médicale du 4 mai au 15 mai 2026 inclus. À compter du 18 mai 2026, les consultations médicales se feront par téléconsultation au CMS de Poum, dont le planning hebdomadaire est affiché au CMS. Pour toute urgence, il faut contacter le SAMU au centre 15, le centre médico-social de Poum, qui se tient à votre disposition au 47 74 70 47 74 70 pour tout complément d'information. La province Nord qui appelle la population de Poum à la prudence et à la vigilance. Et voici qui conclut les communiqués et votre radioservice pour ce soir.

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1: Bonsoir à tous. Au sommaire de notre édition, la fête du Bulim à l'île des Pins ce week-end. Un rendez-vous incontournable pour les Cougnais entre tradition, gastronomie et animation au cœur du lagon. Esther Wamedjo, une voix venue de Marais entre racines, partage et émotion à découvrir ce soir au Théâtre de Poche pour la soirée blues. Et enfin, la province sud vous invite au parc provincial zoologique et forestier demain dimanche pour vivre le dimanche enchanté. Mesdames, Messieurs, bonsoir. Bienvenue à tous dans l'édition du soir sur Radio Djido. Hier à Nouméa, plusieurs centaines de personnes ont défilé à l'appel de l'USTKE à l'occasion de la fête du travail. Entre 800 et 1000 manifestants selon les organisateurs ont parcouru les rues de la vallée du Tir jusqu'au centre-ville pendant près de 2 heures. En tête de cortège, des représentants de 3 secteurs particulièrement touchés par la conjoncture actuelle, la santé, le transport aérien et la mine. Un choix assumé par le syndicat qui souhaite mettre en lumière les difficultés rencontrées par ces filières. Au cœur de cette mobilisation, un message de solidarité envers les travailleurs dans un contexte local marqué par la crise sociale et la hausse du chômage. L'USTKE interpelle également la classe politique calédonienne sur la nécessité de repenser le modèle économique et social du territoire. Et enfin, le syndicat rappelle que c'est une date qui s'inscrit aussi dans une dimension internationale, évoquant un recul des droits des travailleurs dans plusieurs pays et soulignant l'importance de maintenir vivante la mémoire des luttes sociales. Le 1er mai, un rendez-vous annuel pour l'USTKE qui célèbre cette journée depuis 44 ans. Et au chapitre culture, ce week-end, cap sur l'île des Pins pour un rendez-vous devenu incontournable pour les habitants de Cougnay, la fête du Bulim. Aujourd'hui et demain, cet événement met à l'honneur les richesses du terroir local avec des spécialités à base de Bulim et de ligname, véritable symbole de la culture Cougnay. Au programme également, des animations culturelles, balades en pirogue sur le lagon, marché artisanal et activités pour toute la famille pour faciliter l'accès. Les rotations du Petit Chaud 2 sont assurées tout le week-end avec une navette à l'arrivée. Entre tradition, gastronomie et ambiance conviviale, la fête du Bulim s'impose comme un moment fort de la vie locale à partager en famille ou entre amis. On écoute Katia Cotereux, présidente de l'OFK, l'association organisatrice des fêtes de Cougny.
2: Alors, le Bulim, effectivement, on ne le trouve que à l'île des Pins. On va le chercher en forêt. En fait, c'est pas comme on a vu avec les visiteurs, et à chaque fois ils nous posent des questions sur où vit le Bulim, si c'est dans la mer ou non. Le Bulim, il vit son lieu de vie, c'est en forêt. On va le chercher au fond de la forêt de l'île des Pins. On le trouve que ici, il est vraiment exceptionnel à l'île des Pins. Son lieu de vie à l'île des Pins, peut-être la végétation fait qu'il vit que à l'île des Pins.
1: C'est en partenariat avec le Betticho pour pouvoir amener les touristes. Alors, parlez-nous un peu de cette organisation.
2: Alors, l'organisation des fêtes d'OFK, déjà, on a dû ouvrir cette association-là pour animer un peu l'île des Pins parce que, voilà, on a vu qu'il n'y avait pas trop d'animation comme à Lifou ou à Marais où ils ont beaucoup de fêtes. Du coup, moi et mon équipe, on a ouvert cette association-là voilà, pour permettre aux visiteurs de venir à l'île des Pins et partager les moments avec les habitants. Parce que tout ce qui est tourisme à l'île des Pins se base plus sur les plages, sur les hôtels. Et nous, le concept de l'association, c'est de faire partager la vie des habitants à l'île des Pins avec les visiteurs, qui est le contact direct avec les habitants.
1: C'est aussi l'occasion donc de célébrer la nouvelle ligname.
2: Oui, c'est aussi l'occasion de célébrer la nouvelle ligname. À l'île des Pins, la fête de ligname, le programme est le 19 mars, avec la grande chefferie, et on a voulu aussi mettre en avant ce tubercule qui est indispensable au Kanak, à nous.
1: Aujourd'hui, au niveau des animations,
2: Les deux grosses journées commencent aujourd'hui. Aujourd'hui, on le met sur le concept du marché local, oui. Là, on a 18 exposants qui sont sur le site, qui attendent voilà les visiteurs qui arrivent par le petit show ou les visiteurs qui sont déjà dans les hôtels. Les activités qu'on a mis en place, balade en pirogue en baie de Saint-Joseph, 20 minutes avec les piroguiers qui sont partenaires à l'association. Les mamans qui sont dans des stands, qui sont prêtes depuis hier pour passer à l'activité tressage avec nos visiteurs. Le concours culinaire, bien sûr qu'on doit retrouver le bulim et l'igname. Le concours du meilleur stand qui sera jugé sur des critiques comme la présentation en végétation naturelle. On a le concours aussi de la plus belle igname. Il sera jugé sur son poids, sur sa dimension et sur sa présentation. Le jury va se composer de visiteurs. À chaque fois, on demande à nos visiteurs de faire partie du jury pour avoir un échange direct avec eux. Il y a bien sûr l'artisanat qui est mis en avant sur le site. L'artisanat niveau voilà tressage. Il y a l'artisanat sur l'escargot. On a une habitante de l'île des Pins qui est expert justement sur l'art sur l'escargot. Elle fait les dessins, de beaux dessins sur les escargots, les mobiles sont mis en avant. On a l'art de santé aussi sur la scène avec le groupe Libéral qui nous accompagne à nos fêtes. L'art de la sculpture avec les sculpteurs qui sont sur place aussi.
1: En tout cas, c'est l'occasion pour le touriste dans le Béticho qui est parti ce matin et qui est arrivé déjà à l'île des Pins de découvrir les baies, la baie de Saint-Joseph en tout cas, la balade en pirogue surtout.
2: Tout à fait, oui. Là, avec le Béticho, ils arrivent directement dans la baie de Quito. Cette baie-là est mise en avant pour toutes les affiches publicitaires concernant le tourisme. Les visiteurs ils pourront découvrir aussi, voilà, comme vous disiez, la fête. La baie de Saint-Joseph, où font les départs en pirogue. Le Béticho, voilà, est partenaire de l'association OFK, qu'on remercie beaucoup. Ils nous aident aussi au niveau communication. Ils partagent beaucoup nos publicités sur le réseau. Ils nous aident beaucoup depuis que l'association a été créée.
1: Les visiteurs, ils sont hébergés. Il y a un package en tout cas.
2: Ils sont plus dans les hôtels et les campings. On a l'association a un réseau de chez l'habitant, enfin une liste de chez l'habitant. On propose aussi aux visiteurs qui nous contactent directement pour quand ils souhaitent venir à nos fêtes et voilà on leur organise l'hébergement avec notre base de données de comment chez l'habitant sur l'île des Pins. Mais généralement, enfin la plupart des visiteurs voilà ils viennent passer le week-end et voilà, ils ont déjà calé leur hébergement dans les hôtels et les campings. Avec le Béticho, on a créé une navette. On a un monsieur qui gère la navette, qui attend à l'arrivée du Béticho pour prendre les visiteurs qui viennent que pour la fête. Il les prend à l'arrivée du Béticho, il les emmène directement sur le site pour l'aller et le retour. Et voilà, le service, il est payant, il est pas trop cher. À part les cargos, et l'igname, sur le site, on a d'autres produits, enfin les exposants dans les étals avec leurs produits comme tels les haricots serpents, les patates douces. Concernant la mer, on a des poissons. On a des trocas, on a la soupe aux bénitiers, on a... Et vu que là, vu que là, les deux jours sont basés sur le thème de l'igname et l'escargot, on a demandé aux exposants d'être dans le thème, faire découvrir l'escargot autrement aux visiteurs. Ici à l'île des Pins, on les mange tout le temps farci avec du beurre, du persil, de l'ail. Là, on a trouvé d'autres recettes faites avec l'escargot. On a découvert aussi comme la brochette de l'escargot. On a la soupe de l'escargot qu'on fait tout le temps avec nos grand-mères depuis. On avait à une époque une maman qui a fait un gâteau à l'escargot. Et ça a conquis nos visiteurs parce que les visiteurs qui ont acheté ce produit-là avec le samedi est revenu dimanche vers la maman pour demander si on l'avait encore. On a toujours Vous venez à l'île des Pins, dans tous les restaurants qu'il y a dans les hôtels à l'île des Pins, c'est l'escargot farci qui est mis en avant. On a d'autres façons de cuisiner l'escargot à part cette recette-là. On a la recette de nos grands-mères, comme à la soupe, comme en bouillon, on boit le bouillon quand on est malade. On a plusieurs façons de cuisiner l'escargot. Et l'igname qui est dans le bougnat, l'igname qui est à la purée ou avec des chips à l'igname. J'incite vraiment les visiteurs à venir nous voir à l'île des Pins. On en fait. L'OSK a 4 fêtes dans l'année. On commence par l'Umbuline et l'Igname, comme là ce week-end. Ensuite, on a l'art et la musique au mois de juillet. Ensuite, on a le grand marché de l'île des Pins au mois de septembre. Et on finit la fin de l'année avec la fête de la mer et de la pirogue en décembre. C'est très important le partage. Et par ces moments de crise, de se retrouver tout le monde, de passer un bon moment convivial. Entre la famille, la population et les visiteurs.
1: Voilà, c'était Katia Cotereux. Elle est la présidente de l'association OFK, association organisatrice des fêtes de Kouigny. Au chapitre animation musicale ce soir, le centre d'art vibrera au son du blues avec à l'affiche une voix bien connue du territoire, Esther Wamedjo. Originaire de Marais, la chanteuse a grandi dans un univers musical inspiré notamment par son cousin Edouard Wamedjo, leader du groupe Okerios. Choriste pour plusieurs formations locales, elle s'est ensuite lancée en solo, portée par une voix singulière capable de transporter le public. Révélée au concours Les Voix des Outre-mer en 2022, où elle décroche la deuxième place locale, Esther Wamedjo trace depuis son propre chemin artistique. Entre concerts, événements privés et engagements en tant qu'ambassadrice de la Banque alimentaire de Nouvelle-Calédonie, elle met aujourd'hui son talent au service des autres. Rendez-vous ce soir au Théâtre de Poche pour une soirée placée sous le signe du blues et de l'émotion. Sur scène, Esther Wamedjo sera aux côtés d'autres artistes du pays comme Jimmy Wedding, Gilles Fessard ou encore Louis Houppen. Une soirée placée sous le signe du partage, portée par plusieurs voix et musiciens de la scène locale réunis autour d'un même univers, le blues. Cette musique d'émotion et de liberté, on écoute Esther Wamedjo.
0: Oui, ben parce que ben moi je me rappelle quand j'étais petite, ben c'est ce style musical qui a bercé un peu mon papa, et puis je vois tous mes papas qui jouaient quand on était à des événements familiaux de blues. Johnny B. Goode, par exemple, ben, toute petite, j'ai été bercée par ça. J'ai grandi là-dedans. Et en fait, après, c'est ce qui a permis aussi ben, en fait, d'être la muse des compos, des artistes de nos parents. Et qui en fait que ben, aujourd'hui, ben, voilà, ben, on s'exprime à notre manière, à notre propre registre, nous. Et puis, ben, j'ai juste envie de dire que ben, il faut aussi de temps en temps ben, retourner à la base.
1: Il y a donc cet événement au centre d'art, vous le partagez depuis hier avec d'autres artistes. On célèbre le blues, vous l'avez dit, c'est important, c'est la base donc de la musique. C'est peut-être aussi une occasion de créer de nouvelles influences.
0: Ben, moi, je sais que ben, sur certains registres musicaux que j'ai pu ben, découvrir de mon enfance en tant qu'artiste, je sais qu'il y a des papas qui ont revisité Clone Wanatory Inn avec justement ce registre de blues. Et que jusqu'à maintenant, ben, dès qu'on le joue, ça reste toujours d'actualité. Et puis ça a pu traverser tous les âges jusqu'à maintenant.
1: Alors, quel est le message ou émotion que souhaitez-vous transmettre au public?
0: Ben alors, je sais que ben, en chantant le blues, c'est plutôt, on va dire, quelque chose qui est lié un peu à la nostalgie, ben, qui dit le blues, nostalgie. Et moi, je veux dire que ben, pour la soirée, déjà la soirée d'hier soir, ça s'est super bien passé. Le public a été conquis, le message, les émotions, et selon les morceaux qui ont été interprétés, tout le monde a été en savouré en fait cette soirée d'hier soir.
1: En tout cas, une occasion aussi de réunir des artistes avec plusieurs performances. Vous avez présenté au public des compositions ou des reprises ou revisitées?
0: Alors, c'est plus les reprises hein, que l'on a repris, comme je disais, par exemple tout à l'heure, le morceau de Johnny B. Goode ou quelques morceaux d'Aretha Franklin. Et du coup, avec ces musiciens que là, on a toujours l'occasion de voir un peu sur toutes les scènes musicales du pays. Et puis, ben, ça nous permet aussi de nous découvrir, hein, de nous redécouvrir sur un autre registre que l'on n'a pas l'habitude aussi de jouer pour la plupart d'entre nous, parce qu'il y en a qui font du reggae, il y en a qui font du Kenneka, un peu de tout. Et puis, ben là, c'est juste une soirée qui est consacrée au blues. Donc, du coup, ben, voilà, ça nous permet aussi d'ouvrir aussi le soir, le jour J, quand on s'exprime, ben, ça nous permet aussi de nous inspirer encore plus et de transmettre en fait cette vibration qui est l'esprit du blues.
1: Voilà, c'était Esther Wamedjo, la chanteuse Esther, que vous allez retrouver ce soir auprès de d'autres artistes comme Jimmy Wedding, Gilles Fessard ou encore Loulou Pan pour une soirée placée sous le signe du partage et sur le blues. Autre rendez-vous pour ce week-end, demain, dimanche 3 mai, la province sud vous donne rendez-vous au parc provincial zoologique et forestier pour une nouvelle édition des Dimanches Enchantés, le rendez-vous mensuel où nature et culture se rencontrent. Au programme de la journée de demain, la journée va débuter à 9h15 jusqu'à 14h30. Il y aura des ateliers créatifs qui permettront aux enfants de fabriquer des animaux marins à partir d'objets recyclés. Donc un atelier animé par Kameko, une activité ludique et éco-responsable accessible aux enfants jusqu'à 11 ans. Accompagné d'un adulte. Je rappelle que les inscriptions sont obligatoires pour 15 places disponibles. Demain à 10h30, le panier de Petit Louis de Josiane Boudière, un espace conte qu'on proposera aux enfants, une aventure poétique et musicale qui entraîne justement les enfants à la découverte de la faune et de la flore de Nouvelle-Calédonie. On écoute les précisions de Emeric Marshall. Il est le responsable de la technique et des publics au parc forestier et zoologique Michel Corbasson à Nouméa.
3: Les Dimanches Enchantés, donc c'est la deuxième année qu'on propose ça, et c'est même la troisième année, mais il a changé de nom et de jour entre-temps. À la base, il était proposé les mercredis, mais le mercredi, c'est plus un public de centre de loisirs, les mercredis après-midi, et ça correspondait pas à la demande. Donc on l'a reprogrammé l'année dernière le dimanche, et avec deux spectacles à chaque fois. Et pour cette année, par rapport au retour, on n'a plus qu'un seul spectacle, mais on a rajouté des ateliers sur le surcyclage. Donc en fait, toujours avec cette composante environnementale, puisque c'est quand même le cœur du parc forestier qui est là pour préserver l'environnement. Et donc on a programmé ça cette année avec un atelier à 9h15, un spectacle à 10h30 et un atelier l'après-midi qu'on va probablement reprogrammer le matin, puisqu'on a plus une concentration sur le matin par rapport au spectacle. C'est des ateliers jusqu'à 11 ans, mais évidemment accompagnés de leurs parents. C'est des ateliers de surcyclage, donc en fait c'est de la valorisation de tout ce qu'on peut avoir de cassé, d'inutile. C'est pas du recyclage, c'est vraiment du surcyclage. On entend valoriser un peu tous ces appareils, tous ces objets qui n'ont plus d'utilité, et au lieu de les jeter pour être recyclés, ben on en fait du surcyclage, on en fait autre chose. Et c'est Cécile Camin de Cameco qui organise et qui s'occupe de ces ateliers-là. En tout cas, les ateliers sont libres et gratuits après s'être acquitté du droit d'entrée, mais ils sont sur réservation parce qu'on a beaucoup de demandes, donc il faut appeler au 27 89 51 jusqu'à la veille pour réserver. Il y a une quinzaine de places à peu près.
1: Mais il y a aussi cette sensibilisation donc aux enfants en tout cas, et puis pour le public en général, la visite du parc.
3: Alors la raison d'être du parc, c'est à la fois la préservation de la forêt sèche, la sensibilisation à l'environnement et notamment aux animaux endémiques, autochtones ou en voie de disparition. Et effectivement, c'est quelque chose sur lequel on travaille énormément, que ce soit pendant les animations, donc en Dimanche Enchanté. Donc on a toujours à cœur cet aspect sensibilisation à l'environnement, et aussi pour les nombreux scolaires qu'on reçoit pendant l'année, en semaine du mercredi au vendredi.
1: Alors pour ce Dimanche Enchanté, est-ce qu'il y a un thème particulier ?
3: Alors, en général, l'atelier se cale au thème du spectacle. Là, c'est le panier de Petit Louis, et donc c'est un spectacle de pur conte d'une conteuse qui s'appelle Josiane Boudière, qui est une conteuse expérimentée qu'on a déjà reçue pour un spectacle qui s'appelait Souris Kiki. Et donc là, qui vient redonner un spectacle de conte à destination des plus jeunes. Et donc, dans ce thème découle Cécile Camin de Cameco nous a proposé de travailler, ou en tout cas de sensibiliser à l'utilisation de vieux livres, de vieilles pages qu'on aurait tendance à jeter et d'en faire quelque chose. On peut faire beaucoup d'objets à partir de ces anciens livres qui ne servent plus.
1: Voilà pour terminer, un appel aux visiteurs, aux Calédoniens.
3: Alors les ateliers sont sur inscription, le spectacle non, et normalement on arrive à absorber la demande. Il aura lieu, pour des raisons de météo un peu changeante, il aura lieu au premier étage de la Maison de la Nature, dans un espace clos. Donc évidemment, s'il y a trop de monde, à un moment, on arrêtera les entrées, mais en général, le premier spectacle s'était bien passé, on avait à peu près 120 personnes. Ça devrait être bon pour le public qui va venir. En sachant que dans les autres programmations, donc c'est le premier dimanche de chaque mois, on aura des spectacles en extérieur quand on peut le faire. Alors, nous avons à partir de ce mois-là, le troisième dimanche du mois, un atelier d'acro-yoga à destination des parents-enfants. Donc, c'est une nouvelle activité qu'on va avoir. Pour vous expliquer, l'acro-yoga, en fait, c'est on est souvent, en gros, pour résumer, on est allongé et on fait faire des figures entre l'acrobatie et le yoga à ses enfants. Ça permet de développer une relation différente avec ses enfants, que ce soit en termes de toucher, en termes d'équilibre, en termes de relationnel. Donc c'est quelque chose, par rapport à ce qu'on disait tout à l'heure sur les dimanches enchantés, c'est vraiment à l'adresse de notre public, ça permet d'élargir aussi notre offre. Et c'est quelque chose auquel on tient, puisque c'est vraiment le cœur du parc, c'est vraiment les familles, les parents, les enfants. Et voilà, on a pensé que c'était quelque chose qui pourrait intéresser peut-être les familles à l'issue de leur promenade ou en commençant leur promenade, d'avoir cet atelier-là qui est exclusivement sur inscription et qui, pour des raisons de sécurité, est limité à 12 binômes parents-enfants.
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1: Fin de cette édition, voici le rappel des titres. Fête du Bulim à l'île des Pins ce week-end, un rendez-vous incontournable pour les Cougnets entre tradition, gastronomie et animation au cœur du lagon. Esther Wamidjo, une voix venue de Marée entre racines, partage et émotion, à découvrir ce soir au Théâtre de Poche pour la soirée blues. Enfin, la Province Sud vous invite demain au parc provincial zoologique et forestier pour vivre le dimanche enchanté. C'était notre édition du soir sur Radio Dido. Merci de l'avoir suivi. Bonne soirée et bon week-end sur la meilleure des fréquences. Bonsoir. 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
1: Bonjour Stéphanie, bonjour à tous. Voici les titres de notre journal. Hausse spectaculaire du gasoil en Nouvelle-Calédonie, une première depuis plusieurs années dans le pays. Fête du Bulim à l'île des Pins ce week-end, un rendez-vous incontournable pour les Cougnais entre tradition, gastronomie et animation au cœur du lagon. Esther Wamedjo, une voix venue de Néngoné entre racines, partage et émotion à découvrir ce soir au Théâtre de Poche pour la soirée blues. Enfin, la province sud vous invite au parc provincial zoologique et forestier demain dimanche pour vivre le dimanche enchanté. Bonjour Kanaki mon pays, bienvenue dans cette édition de midi sur Radio Jido. Bon appétit si vous êtes à table. Depuis hier, 1er mai, le gasoil devient plus cher que l'essence à la pompe. Le prix du litre de diesel est désormais fixé à 195,30 francs contre 160,80 francs le mois dernier. Une augmentation de plus de 34 francs en un mois et même de 60 francs en seulement 2 mois. Au total, cela représente une flambée de plus de 44% depuis mars. Dans le même temps, l'essence sans plan reste stable. Son prix est fixé à 174,60 francs le litre, soit une très légère baisse de 20 centimes par rapport à avril. Résultat, le gasoil dépasse désormais nettement l'essence, une situation rare sur le territoire. Le phénomène s'était déjà produit brièvement entre 2022 et 2023 dans le contexte de la guerre en Ukraine. Cette fois, la hausse s'inscrit dans un contexte international toujours tendu, notamment avec les conflits au Moyen-Orient qui constituent de peser sur les prix. Des carburants. Pour les automobilistes calédoniens, la facture s'alourdit donc encore un peu plus, et en particulier pour ceux qui roulent au diesel. Au chapitre des rendez-vous, ce week-end de 3 jours, nombreuses idées sont proposées, également nombreuses destinations sont proposées à travers le pays, comme sur les îles Loyauté d'abord, avec la 33e édition de la fête de l'avocat en pays Néngoné. Le rendez-vous est donné donc à la tribu de Neche depuis hier jusqu'à demain dimanche pour déguster des spécialités locales, assister à des danses traditionnelles et profiter des concerts, un événement maintenu malgré l'absence de la desserte aérienne. Et ce week-end sur l'île des Pins pour un rendez-vous aussi en pays Cougnais, un rendez-vous devenu incontournable pour les habitants de l'île, c'est la fête du Bulim. Aujourd'hui et demain, cet événement met à l'honneur les richesses du terroir local avec des spécialités à base de Bulim et de l'igname, véritable symbole de la culture Cougnais. Au programme aussi des animations culturelles, des balades en pirogue sur le lagon, le marché artisanal et les activités pour toute la famille. Et pour faciliter l'accès, les rotations du Beticho 2 sont assurées tout le week-end avec une navette à l'arrivée. Entre tradition, gastronomie et ambiance conviviale, la fête du Bulim s'impose comme un moment fort de la vie locale à partager en famille ou entre amis. On écoute Katia Cotereux, elle est la présidente de l'association OFK, association organisatrice des fêtes de Cougnais.
2: Alors, le Bulim, effectivement, on ne le trouve qu'à l'île des Pins. On va le chercher en forêt. En fait, ce n'est pas comme on a vu avec les visiteurs, et à chaque fois, ils nous posent des questions sur où vit le Bulim, si c'est dans la mer ou. Non. Il vit son lieu de vie, c'est en forêt. On va le chercher au fond de la forêt de l'île des Pins. On le trouve que ici, il est vraiment exceptionnel à l'île des Pins. Son lieu de vie à l'île des Pins, peut-être la végétation fait que il vit qu'à l'île des Pins.
1: C'est en partenariat avec le Beticho pour pouvoir amener les touristes. Alors, parlez-nous un peu de cette organisation.
2: Alors, l'organisation des fêtes d'OFK, déjà, on a dû ouvrir cette association-là pour animer un peu l'île des Pins parce que Voilà, on a vu qu'il n'y avait pas trop d'animation comme à l'IFOU ou à Marie où ils ont beaucoup de fêtes. Du coup, moi et mon équipe, on a ouvert cette association-là, voilà, pour permettre aux visiteurs de venir à l'île des Pins et partager, surtout partager les moments avec les habitants. C'est tout ce qui est tourisme à l'île des Pins se base plus sur les plages, sur les hôtels. Et nous, le concept de l'association, c'est de faire partager la vie des habitants à l'île des Pins avec les visiteurs, qui est le contact direct avec les habitants.
1: C'est aussi l'occasion donc de célébrer la nouvelle igname.
2: Oui, c'est aussi l'occasion de célébrer la nouvelle igname. À l'île des Pins, la fête de l'igname est programmée le 19 mars avec la grande chefferie et on a voulu aussi mettre en avant ce tubercule qui est indispensable au Kanak, à nous.
1: Aujourd'hui, au niveau des animations.
2: Les journées, les deux grosses journées commencent aujourd'hui, aujourd'hui et demain, sur le concept du marché local, oui. Là, on a 18 exposants qui sont sur le site, qui attendent, voilà, les visiteurs qui arrivent par le Betty Show ou les visiteurs qui sont déjà dans les hôtels. Les activités qu'on a mis en place, balade en pirogue en baie de Saint-Joseph, 20 minutes avec les piroguiers qui sont partenaires à l'association. Les mamans qui sont dans des stands, qui sont prêtes depuis hier pour passer à l'activité tressage avec nos visiteurs. Le concours culinaire, bien sûr qu'on doit retrouver le bulim et l'igname. Le concours du meilleur stand qui sera jugé sur des critiques comme la présentation en végétation naturelle. On a le concours aussi de la plus belle igname. Il sera jugé sur son poids, sur sa dimension et sur sa présentation. Le jury va se composer de visiteurs. À chaque fois, on demande à nos visiteurs de faire partie du jury pour avoir un échange direct avec eux. Il y a bien sûr l'artisanat qui est mis en avant sur le site. L'artisanat niveau, voilà, tressage. Il y a l'artisanat sur l'escargot. On a une habitante de l'île des Pins qui est expert justement sur l'art, sur l'escargot. Elle fait les dessins, de beaux dessins sur les escargots, les mobiles sont mis en avant. On a l'art de chanter aussi sur la scène avec le groupe Libéral qui nous accompagne à nos fêtes. L'art de la sculpture avec les sculpteurs qui sont sur place aussi.
1: En tout cas, c'est l'occasion pour le touriste dans le Betty Cho qui est parti ce matin et qui est arrivé déjà à l'île des Pins de découvrir les baies, la baie de Saint-Joseph en tout cas, la balade en pirogue surtout.
2: Tout à fait, oui. Là, avec les Betty Cho, ils arrivent directement dans la baie de Quito. Cette baie-là est mise en avant sur toutes les affiches publicitaires concernant le tourisme. Les visiteurs, ils pourront découvrir aussi, voilà, comme vous disiez, la baie de Saint-Joseph, où font les départs en pirogue. Le Betty Cho, voilà, est partenaire de l'association OFK, qu'on remercie beaucoup. Ils nous aident aussi au niveau communication. Ils partagent beaucoup nos publicités sur le réseau. Ils nous aident beaucoup depuis que l'association a été créée.
1: Les visiteurs, ils sont hébergés, il y a un package en tout cas.
2: Ils sont plus dans les hôtels et les campings. L'association a un réseau de chez l'habitant, enfin une liste de chez l'habitant. On propose aussi aux visiteurs qui nous contactent directement pour quand ils souhaitent venir à nos fêtes et voilà, on leur organise l'hébergement avec notre base de données de comment chez l'habitant sur l'île des Pins. Mais généralement, enfin la plupart des visiteurs, voilà, ils viennent passer le week-end et voilà, ils ont déjà calé leur hébergement dans les hôtels et les campings. Avec le Betty Cho, on a créé une navette. On a un monsieur qui gère la navette, qui attend à l'arrivée du Betty Cho pour prendre les visiteurs qui viennent que pour la fête. Il les prend à l'arrivée du Betty Cho, il les emmène directement sur le site pour l'aller et le retour. Et voilà, le service, il est payant, il n'est pas trop cher. À part l'escargot et l'igname, sur le site, on a d'autres produits. Enfin, les exposants dans les étals avec leurs produits comme tels les haricots serpents, les patates douces, Concernant la mer, on a des poissons. Des poissons, on a des troca, on a la soupe aux bénitiers, on a. Et vu que là, les. Par contre, là, vu que là, les deux jours sont est basés sur le thème de l'igname et l'escargot, on a demandé aux exposants d'être sur d'être dans le thème. Faire découvrir l'escargot autrement aux visiteurs. Ici, à l'île des Pins, on les mange tout le temps farcis, avec du beurre, du persil, de l'ail. Là, on a trouvé d'autres recettes faites avec l'escargot. On a découvert aussi comme la brochette de l'escargot. On a la soupe de l'escargot qu'on fait tout le temps avec nos grand-mères depuis. On avait à une époque une maman qui a fait un gâteau à l'escargot. Et ça a conquis nos visiteurs parce que les visiteurs qui ont acheté ce produit-là avec la. Le samedi, est revenu dimanche vers la maman pour demander si on l'avait encore. On a toujours. Vous venez à l'île des Pins, dans tous les restaurants qu'il y a dans les hôtels à l'île des Pins, c'est l'escargot farci qui est mis en avant. On a d'autres façons de cuisiner l'escargot à part cette recette-là. On a la recette de nos grands-mères, comme à la soupe, comme en bouillon, on boit le bouillon quand on est malade. On a plusieurs façons de cuisiner l'escargot. Et l'igname qui est dans le bougnat, l'igname qui est à la purée ou avec des chips à l'igname. Je vous remercie beaucoup pour votre travail. J'incite vraiment les visiteurs à venir nous voir à l'île des Pins pour nos fêtes. L'OSK a 4 fêtes dans l'année. On commence par l'umbilime et l'igname comme là ce week-end. Ensuite, on a l'art et la musique au mois de juillet. Ensuite, on a le grand marché de l'île des Pins au mois de septembre. Et on finit la fin de l'année avec la fête de la mer et de la pirogue en décembre. C'est très important le partage et par ces moments de crise de se retrouver tout le monde et passer un bon moment convivial entre la famille, la population et les visiteurs.
1: Voilà, c'était Katia Cotereux. Elle est la présidente de l'association OFK, association organisatrice des fêtes de Kouigny. Au chapitre animation musicale ce soir, le centre d'art vibrera au son du blues avec à l'affiche une voix bien connue du territoire, Esther Wamedjo. Originaire de Marais, la chanteuse a grandi dans un univers musical inspiré notamment par son cousin Edouard Wamedjo, leader du groupe Okerios. Choriste pour plusieurs formations locales, elle s'est ensuite lancée en solo, portée par une voix singulière capable de transporter le public. Révélée au concours Les Voix des Outre-mer en 2022, où elle décroche la deuxième place locale, Esther Wamedjo trace depuis son propre chemin artistique. Entre concerts, événements privés et engagements en tant qu'ambassadrice de la Banque alimentaire de Nouvelle-Calédonie, elle met aujourd'hui son talent au service des autres. Rendez-vous ce soir au Théâtre de Poche pour une soirée placée sous le signe du blues et de l'émotion. Sur scène, Esther Wamedjo sera aux côtés d'autres artistes du pays comme Jimmy Wedding, Gilles Fessard ou encore Louis Houppen. Une soirée placée sous le signe du partage, portée par plusieurs voix et musiciens de la scène locale réunis autour d'un même univers, le blues. Cette musique d'émotion et de liberté, on écoute Esther Wamedjo.
0: Oui, ben parce que ben moi je me rappelle quand j'étais petite, ben c'est ce style musical qui a bercé un peu mon papa et puis je vois tous mes papas qui jouaient quand on était à des événements familiaux du blues, Johnny B. Goode par exemple. Ben toute petite j'ai été bercée par ça, j'ai grandi là-dedans. Et en fait, après, c'est ce qui a permis aussi, ben, en fait, d'être la muse des compos des artistes de nos parents, et qui en fait que, ben, aujourd'hui, ben voilà, ben on s'exprime à notre manière, à notre propre registre, nous. Et puis, ben, j'ai juste envie de dire que, ben, il faut aussi de temps en temps, ben retourner à la base.
1: Il y a donc cet événement au centre d'art, vous le partagez depuis hier avec d'autres artistes. On célèbre le blues, vous l'avez dit, c'est important, c'est la base donc de la musique. C'est peut-être aussi une occasion de créer de nouvelles influences.
0: Ben, moi, je sais que ben, sur certains registres musicaux que j'ai pu découvrir de mon enfance en tant qu'artiste, je sais qu'il y a des papas qui ont revisiter Clone One Atelier Inn avec justement ce registre du blues. Et que jusqu'à maintenant, ben, dès qu'on le joue, ça reste toujours d'actualité. Et puis ça a pu traverser tous les âges jusqu'à maintenant.
1: Alors, quel est le message ou émotion que souhaitez-vous transmettre au public?
0: Alors, je sais que ben, en chantant le blues, c'est plutôt, on va dire, quelque chose qui est lié un peu à la nostalgie, ben, qui dit le blues, nostalgie. Et moi, je veux dire que ben, pour la soirée, déjà la soirée d'hier soir, ça s'est super bien passé. Le public a été conquis. Le message, les émotions, et selon les morceaux qui ont été interprétés, tout le monde a été en savouré en fait cette soirée d'hier soir.
1: En tout cas, une occasion aussi de réunir des artistes avec plusieurs performances. Vous avez présenté au public des compositions ou des reprises ou revisités?
0: Alors, c'est plus les reprises hein, que l'on a repris, comme je disais, par exemple tout à l'heure, le morceau de Johnny B. Goode ou quelques morceaux d'Aretha Franklin. Et du coup, avec ces musiciens que l'on a toujours l'occasion de voir un peu sur toutes les scènes musicales du pays. Et puis, ben, ça nous permet aussi de nous découvrir, hein, de nous redécouvrir sur un autre registre que l'on n'a pas l'habitude aussi de jouer. Pour la plupart d'entre nous, parce qu'il y en a qui font du reggae, il y en a qui font du Kenneka, un peu de tout. Et puis ben là, c'est juste une soirée qui est consacrée au blues. Donc du coup, ben voilà, ça nous permet aussi d'ouvrir aussi le soir, le jour J, quand on s'exprime, ben ça nous permet aussi de nous inspirer encore plus et de transmettre en fait cette vibration qui est l'esprit du blues.
1: Voilà, c'était Esther Wamedjo, la chanteuse Esther que vous allez retrouver ce soir avec auprès de d'autres artistes comme Jimmy Wedding, Jules Fessard ou encore Loulou Pan pour une soirée placée sous le signe du partage et sur le blues. Autre rendez-vous pour ce week-end, demain, dimanche 3 mai, la province sud vous donne rendez-vous au parc provincial zoologique et forestier. Pour une nouvelle édition des Dimanches Enchantés, le rendez-vous mensuel où nature et culture se rencontrent. Au programme de la journée de demain à 9h15, la journée va débuter à 9h15 jusqu'à 14h30, il y aura des ateliers créatifs qui permettront aux enfants de fabriquer des animaux marins à partir d'objets recyclés, un atelier animé par Cameco. Une activité ludique et éco-responsable accessible aux enfants jusqu'à 11 ans, accompagnée d'un adulte. Je rappelle que les inscriptions sont obligatoires pour 15 places disponibles. Demain à 10h30, pardon, le panier de Petit Louis de Josiane Boudière. C'est un espace conte qu'on proposera aux enfants. Une aventure poétique et musicale qui entraîne justement les enfants à la découverte de la faune et de la flore de Nouvelle-Calédonie. On écoute les précisions de Emeric Marshall. Il est le responsable de la technique et des publics au parc forestier et zoologique Michel Corbasson à Nouméa.
3: Les Dimanches Enchantés, donc c'est la deuxième année qu'on propose ça, et c'est même la troisième année, mais il a changé de nom et de jour entre temps. À la base, il était proposé les mercredis, mais le mercredi, c'est plus un public de centre de loisirs, les mercredis après-midi, et ça correspondait pas à la demande. Donc on l'a reprogrammé l'année dernière le dimanche, et avec deux spectacles à chaque fois. Et pour cette année, par rapport au retour, on n'a plus qu'un seul spectacle, mais on a rajouté des ateliers sur le surcyclage. Donc en fait, toujours avec cette composante environnementale, puisque c'est quand même le cœur du parc forestier qui est là pour préserver l'environnement. Et donc on a programmé ça cette année avec un atelier à 9h15, un spectacle à 10h30 et un atelier l'après-midi qu'on va probablement reprogrammer le matin puisqu'on a plus une concentration sur le matin par rapport au spectacle. C'est des ateliers jusqu'à 11 ans, mais évidemment accompagnés de leurs parents. C'est des ateliers de surcyclage, donc en fait c'est de la valorisation de tout ce qu'on peut avoir de cassé, d'inutile. C'est pas du recyclage, c'est vraiment du surcyclage. On entend valoriser un peu tous ces appareils, tous ces objets qui n'ont plus d'utilité, et au lieu de les jeter pour être recyclés, ben on en fait du surcyclage, on en fait autre chose. Et c'est Cécile Camin de Cameco qui organise et qui s'occupe de ces ateliers-là. En tout cas, les ateliers sont libres et gratuits après s'être acquitté du droit d'entrée, mais ils sont sur réservation parce qu'on a beaucoup de demandes. Donc, il faut appeler au 27 89 51 jusqu'à la veille pour réserver. Il y a une quinzaine de places à peu près.
1: Mais il y a aussi cette sensibilisation aux enfants, en tout cas, et puis pour le public en général, la visite du parc.
3: Alors, la raison d'être du parc, c'est à la fois la préservation de la forêt sèche, la sensibilisation à l'environnement et notamment aux animaux endémiques, autochtones ou en voie de disparition. Et effectivement, c'est quelque chose sur lequel on travaille énormément, que ce soit pendant les animations, donc en Dimanche Enchanté. Donc on a toujours à cœur cet aspect sensibilisation à l'environnement et aussi pour les nombreux scolaires qu'on reçoit pendant l'année, en semaine du mercredi au vendredi.
1: Alors pour ce Dimanche Enchanté, est-ce qu'il y a un thème particulier ?
3: Alors en général, l'atelier se cale au thème du spectacle. Là, c'est le panier de Petit Louis, et donc c'est un spectacle de pur conte d'une conteuse qui s'appelle Josiane Boudière, qui est une conteuse expérimentée qu'on a déjà reçue pour un spectacle qui s'appelait Souris Kiki. Et donc là, qui vient redonner un spectacle de conte à destination des plus jeunes. Et donc dans ce thème découle Cécile Caméco nous a proposé de travailler, en tout cas de sensibiliser à l'utilisation de vieux livres, de vieilles pages qu'on aurait tendance à jeter et d'en faire quelque chose. On peut faire beaucoup d'objets à partir de ces anciens livres qui ne servent plus.
1: Voilà, pour terminer, un appel aux visiteurs, aux Calédoniens.
3: Alors, les ateliers sont sur inscription, le spectacle non, et normalement, on arrive à absorber la demande. Il aura lieu, pour des raisons de météo un peu changeantes, il aura lieu au premier étage de la Maison de la Nature, dans un espace clos. Donc évidemment, s'il y a trop de monde, à un moment, on arrêtera les entrées, mais en général, le premier spectacle s'était bien passé, on avait à peu près 120 personnes. Ça devrait être bon pour le public qui va venir. En sachant que dans les autres programmations, donc c'est le premier dimanche de chaque mois, on aura des spectacles en extérieur quand on peut le faire. Alors, nous avons à partir de ce mois-là, le troisième dimanche du mois, un atelier d'acro-yoga à destination des parents-enfants. Donc, c'est une nouvelle activité qu'on va avoir. Pour vous expliquer, l'acro-yoga, en fait, on est souvent, en gros, pour résumer, on est allongé et on fait faire des figures entre l'acrobatie et le yoga à ses enfants. Ça permet de développer une relation différente avec ses enfants, que ce soit en termes de toucher, en termes d'équilibre, en termes de relationnel. Donc c'est quelque chose, par rapport à ce qu'on disait tout à l'heure sur les Dimanches Enchantés, c'est vraiment à l'adresse de notre public, ça permet d'élargir aussi notre offre. Et c'est quelque chose auquel on tient, puisque c'est vraiment le cœur du parc, c'est vraiment les familles, les parents, les enfants. Et voilà, on a pensé que c'était quelque chose qui pourrait intéresser peut-être les familles à l'issue de leur promenade ou en commençant leur promenade, d'avoir cet atelier-là qui est exclusivement sur inscription et qui, pour des raisons de sécurité, est limité à 12 binômes parents-enfants.
1: Actualité dans la région pour suivre. Aux îles Salomon, le pays pourrait avoir un nouveau Premier ministre dès la semaine prochaine. La Cour d'appel a ordonné à l'actuel chef de gouvernement, Jérémy Amanélé, de convoquer le Parlement avant le 7 mai pour faire face à une motion de défiance. Cette décision confirme un précédent jugement du juge en chef, Sir Albert Palmer, qui avait estimé que le refus du Premier ministre d'agir était contraire à la Constitution. Depuis mars, le pays traverse une crise politique majeure. Une vague de défection au sein de la coalition au pouvoir a fait perdre la majorité à Jérémy Amanélé. En face, une nouvelle alliance d'opposition affirme disposer du soutien de 27 députés sur les 50 que compte le Parlement. L'avocat de l'opposition, Gabriel Souri, s'est félicité de la décision, rappelant que le Premier ministre devait désormais agir sans délai. De son côté, le procureur général John Muria Jr. a reconnu la décision tout en exprimant sa déception. Reste maintenant une question clé qui pourrait remplacer Jérémy Amanélé. Plusieurs noms circulent, dont l'ancien ministre des Affaires étrangères Peter Sanel Agovaka, ou encore les figures expérimentées comme Gordon Darcy Lilo, Eric Unipuela, le chef de l'opposition Matthew est également évoqué, mais rien n'est joué. Le vote de défiance se fera à bulletin secret et dans un parlement sans discipline de parti strict. Les retournements de situation restent possibles. D'ici là, la police appelle au calme alors que le pays attend une issue à cette impasse politique. Et dans l'actualité du Pacifique, il y a trois dossiers préoccupants: des travailleurs migrants lésés en Australie, des soupçons de corruption en Papouasie-Nouvelle-Guinée et la crise de carburant qui secoue plusieurs îles. D'abord en Australie, l'effondrement de l'entreprise de location de main-d'œuvre Ecomply continue de faire des vagues. Placée en liquidation en janvier, la société doit plus de 12 millions de dollars australiens, dont environ 4 millions à ses anciens employés. Plusieurs travailleurs migrants affirment ne toujours pas avoir été intégralement payés des mois après la fermeture. Selon un représentant syndical du Pacifique, ces travailleurs se retrouvent dans une situation de forte dépendance vis-à-vis de leur employeur, sans réelle possibilité de changer d'entreprise, une situation qualifiée de travail obligé, pointant du doigt un manque de contrôle des autorités australiennes. Donc, affaire à suivre pour ce sujet. Nous allons maintenant en Papouasie-Nouvelle-Guinée où une commission parlementaire tire la sonnette d'alarme sur les exportations forestières. Un rapport évoque une possible corruption systémique et révèle qu'aucune surveillance efficace n'aurait été assurée pendant près de 2 ans. Conséquence, des pertes potentielles de revenus pour l'État et des soupçons d'activités illégales impliquant des opérateurs étrangers. Le rapport souligne également qu'en plus des 30 ans, aucune poursuite n'a été engagée pour des infractions liées à ce secteur. Et enfin, pour refermer notre édition, Tuvalu, l'état d'urgence sur l'approvisionnement en carburant a été levé après 2 semaines de crise. Le ministre de l'Énergie, Simon Coffey, affirme que la situation est désormais stabilisée grâce à l'aide internationale, notamment de l'Australie et du Japon. Mais la région reste sous pression. La hausse mondiale des prix du pétrole commence à se faire sentir dans plusieurs pays du Pacifique avec des augmentations importantes déjà enregistrées aux îles Fidji et au Samoa.
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1: C'est la fin de cette édition. Voici le rappel des titres. Nous avons évoqué lors de cette édition de midi l'événement sur l'île des Pins, la fête du Bulim. Ce week-end, un rendez-vous incontournable pour les Cougnais entre tradition, gastronomie et animation au cœur du lagon. Esther Wamidjo, une voix venue de Ngoné, entre racines, partage et émotions, à découvrir ce soir au Théâtre de Poche pour la soirée blues. La province sud invite le public demain, dimanche, au parc provincial zoologique et forestier pour vivre le dimanche enchanté. Et enfin, au spectaculaire du Gazouël en Nouvelle-Calédonie, c'est une première depuis plusieurs années dans le pays. C'est la fin de cette édition. Merci de l'avoir suivi. Merci à Stéphanie pour sa collaboration technique. Merci à vous, chers auditeurs, pour votre fidélité sur Radio Djido. Bon appétit si vous êtes encore à table et passez un très bon week-end à l'écoute de nos programmes.

Eh bien, excellente matinée à tous et à toutes. Un bonjour surtout à tous et toutes celles qui sont calées sur Tido Radio. Et oui, mes chers amis, c'était un long week-end. 5h57. Eh bien, c'est avec cette chanson signée donc de Vanessa Quay. Du côté de Vanuatu, que sachez bien sûr la programmation musicale de nuit qui vous a été proposée depuis 20h ou 19h hier soir par Stéphanie Coulon. Chanson intitulée Light It Up. Excellent dimanche donc à tous et à toutes. En ce dimanche 3 mai, et oui, 2026, à tous les natifs qui sont nés ce jour, joyeux anniversaire à tous et à toutes. Et puis, soyez tous bénis par le Saint-Esprit, où que vous soyez. Soyez bien entendu en Christ. Et oui, comme on dit, sans lui, on n'est rien. Voilà, dans quelques petites minutes, eh bien, vous aurez donc votre premier service de messages et communiquer surtout vos avis de décès. Et puis, communiquer divers. Et puis comme tous les dimanches, c'est ça, c'est à 7h que vous aurez bien sûr le journal donc de cette matinée.

Et puis, rendez-vous ne pas manquer également, c'est aux alentours de 7h30. Et oui, comme chaque dimanche, eh bien, pour ceux et tous celles qui sont donc intéressés par les infos de la région Pacifique, vous aurez comme chaque dimanche à 7h30 le rendez-vous de tous les dimanches sur Pacific Review. Bien sûr, une rubrique qui est présentée par Radio Australie en partenariat avec Radio Chido. 5h59. Eh bien, bonjour donc à tous et toutes celles qui nous écoutent du côté des îles Loyauté dans les différents quartiers populaires de Nouméa, en remontant vers le nord, à l'est, à l'ouest, au centre de la Kanaky dans le sud. À tous et toutes, passez un excellent dimanche.

0: Voilà, bon café à tous et à toutes en ce dimanche 3 mai 2026. Donc nous sommes sur Canal Info, il est donc 6h08, retrouvons ce matin le premier service qui est consacré à la lecture de vos avis de décès communiqués divers.
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0: Premier avis de décès de cette matinée, on nous prie donc de vous faire part du décès de Monsieur Kouaté Joseph Néla, décès survenu le 28 avril 2026 dans sa 84e année. Le corps devrait être transféré vers l'île des Pins pour inhumation ce dimanche 3 mai à Vaouf sur l'île des Pins. On nous prie de vous faire part du décès de Monsieur Parado Henri, décès survenu le 29 avril 2026 dans sa 67e année. La veille est prévue au centre funéraire municipal de Nouméa ce dimanche 3 mai de 8h à 20h ce soir et se poursuit le lundi 4 mai à partir de 7h. La cérémonie religieuse sera célébrée en la chapelle du centre funéraire de Nouméa le lundi 4 mai à 9h15, suivi de l'inhumation prévue à 10h au cimetière du 5e kilomètre. Avis de décès destiné à la famille Nimoiri, clan Zialié, aux familles Amboué, Kaïdieuf, Ponga, Ramion, Kouyemouin, Mézida, Diaïnon, Diopoué, Kavisoye, Bourguillondia, Tawavianon, Mounien, Akwawa, à M. Ray Yvon Wailou, à M. Paraoui Baptiste Wailou, à M. Kouataïba Daniel Apoindimier, à la famille Bouéré Steve Aboureille, à Madame Daoupe Elisabeth Apouibou, à ses collègues de travail d'Espace Surveillance et ses amis, et la famille Bémaron, à la douleur de faire part du décès de Mademoiselle Bémaron Midarling, décès survenu donc le 1er mai 2026 dans sa 49e année suite à une longue maladie. Le corps sera donc transféré vers Kouawa à la tribu de Amon Kassiori ce dimanche 3 mai pour une veillée prévue à domicile, puis l'inhumation prévue le lundi 4 mai. La famille s'excuse notamment auprès de ceux ou celles qui n'ont pas été prévenus ou si Avis de décès destiné aux familles Taria, Kaïdu, Mouamburu, Kappa, Bémaron et à tous ses amis et sa famille. A le regret de vous faire part du décès de Monsieur Taria Dani, décès survenu le jeudi 30 avril 2026 à Dambéa. Son transfert vers Kouawa est prévu donc le lundi 4 mai à 10h. La veillée se tiendra au domicile familial dès son arrivée et l'enterrement aura lieu le mardi 5 mai 2026. À 9h et sa famille s'excuse notamment auprès de ceux ou celles qui n'ont pas été prévenus ou cités signés de sa famille. Avis de décès destiné au petit chef de la tribu de Rebiné, M. Wanya Siweledi et son épouse, ainsi que M. Wanya Aïmadi et son épouse, au pasteur Waounie Philippe Naouf, au diacre Rosam Sayekaen, aux familles Wanapo, Wright, Henren, Upan, Ouja, Titi, Men Kaimouf, Geyazé, Rosam Makon, Aumak, à Oumakani, à son tonton, M. Djokouf Rouaté et son épouse, à la famille Naisline sur l'Ifouf, aux familles Wachon sur Rapecha, à l'intention des dames Nikei Nazana, Siapouf Oujoupa, Eniman Chopa, John Thakouf, Wiwan Chopa, Toyon Zana, Uwe Sori, Kokoeta Catherine, Wajinis Zao Noué, au clan Happy Giet, aux familles Passin, Bonoua et Nikein, au petit chef de Hapecha, M. Loué Wajia Ivakouf, aux familles Wachon, Belik, Loué Wajia, Wachéou et Washalaili, Washaï Lali, Hapecha, et puis à tous les chefs de clan de la tribu de Hapecha, à Wenehua Napen, à mesdames Wajia Niko, Washaï Lali, Wajusa et Nauché, au famille Chauf, Roger, Chauf, Lilia, Chauf, Grégory, à Madame Wejem, Carmen, et à Loun, et ma à Tegon Gomen, Madame Kaimo Wajusa, et Yopwe Hari, on nous prie de vous faire part du décès de Monsieur Wanapo Jacques Wanapo, décès survenu le 1er mai 2026 dans sa 54e année. Le travail coutumier se fera donc à la tribu de Rébéné à partir donc du samedi, depuis le samedi 2 mai. Et puis la veillée est prévue le lundi 4 mai à partir de 16h jusqu'à 22h. La cérémonie religieuse aura lieu au temple de Rébéné le mardi 5 mai à 9h, suivie de l'inhumation prévue au cimetière de Rébéné. La famille s'excuse auprès des personnes ou familles qui n'ont pas été prévenues ou citées, signé de Wanapo Augustin Apier. On nous prie de vous faire part du décès de M. Cartier Valentin et Lihesseta, décès survenu le 26 avril 2026 à l'âge de 41 ans. La vie est prévue au centre funéraire municipal de Nouméa le lundi 4 mai de 8h à 20h et se poursuit le mardi 5 mai à partir de 7h. La cérémonie religieuse sera célébrée en la chapelle du centre funéraire de Nouméa le mardi 5 mai à 10h15, suivie de l'inhumation à 11h30 au cimetière de Saint-Louis. Le travail coutumier se tient donc chez M. Cartier Amabili. La famille s'excuse notamment auprès des familles qui n'ont pu être citées, signées donc de la famille. Stella Saminada, Joanita Carl et Silvio Pieron, ses enfants, ses petits-enfants et arrière-petits-enfants, la douleur de faire part du décès de Madame Pieron Slicha, dit Tita Ne Tayeb, décès survenu le 30 avril 2026, dans sa 97e année. La veillée est donc prévue au centre funéraire municipal de Nouméa le mardi 5 mai à partir de 9h, suivi de la bénédiction salle de veille à 14h30, puis de la crémation à 15h. Madame Gilberte Kiyof Nelotz, donc c'est donc un avis de décès concernant donc le décès de Madame Gilberte Kiyof Nelotz, décès survenu le mercredi 29 avril 2026. Les veillées sont prévues au centre funéraire du Pont des Français, 188 rue de la Carrière, le mardi 5 mai de 16h à 19h et se poursuit le mercredi 6 mai de 16h à 19h. La cérémonie religieuse sera célébrée le mercredi 6 mai à 17h30, suivie de la crémation dans le respect de ses volontés, signée donc de la famille. Avis de décès destiné au grand chef Ebanessier Boula, au petit chef de la tribu de Nassé, au J et Cassier, au clan EP, les familles Wa, au J Cass, à Tchewi et Seiko, à Madame Wa, les Wen Lizzy et ses enfants, aux familles Pia, Roising, à Luengani, aux familles Iwan, à Luengani et à Siloam, aux familles Nepeun et Wamoué Alouengani, aux enfants de Kachawa Malo à Nancy, Madame Kachawa Mary et ses enfants à Nancy, la famille Kachocho à Répénéi, Madame Djaloui Lapé et ses enfants à Répénéi, Madame Elimaya Giach et ses enfants à Djoulou, Madame Lalie Violette et ses enfants à la tribu de Napalou, la famille Lolo à Nancy, famille Rolawawa, Maen et Amou, Madame Honakoko et Seta et ses enfants, Madame Ireko Waifit et ses enfants, Madame Waite Wajima et ses enfants, aux familles Wapai et puis Waitiko, à Madame Wauka Malo, aux familles GK et Ipezat Waik, à Madame Lupa Daniel et ses enfants, la famille Fras Chini Willy et ses enfants, Madame Wachon Pasika et ses enfants, aux enfants de Wananiz Nanime, Mesdames Kanyewa Marie Noël, Tokolei Rachel, Wamai Lucie et Zéoula Malou. On nous prie de faire part du décès de M. Iwa Moka, décès survenu le 1er mai 2026, dans sa 77e année. Les veillées sont prévues le samedi 9 et dimanche 10 mai, de 8h30 à 19h30, dans le grand salon funéraire du centre funéraire de Nouméa. Les coutumes se feront donc à partir du samedi 9 mai dans le salon funéraire. Le corps sera donc transféré sur l'IFO le lundi 11 mai par le petit Tio pour inhumation à la tribu de Nancy. La famille s'excuse notamment auprès des familles ou personnes qui n'ont pas été prévenues aussi. Il y a un avis de décès signé de son fils Iwa Honori. Avis de décès dessiné au chef Riwenegei et Daoumé au clan Goïch, Siman Seunouf, Bahamech, Duiné, à Madame Toussi Hortense, à Kanala, à Madame Aya Marie-Laure, à Madame Obadé Marie-Gabriel, Madame Ambouille Marie-Pascal, Madame Willia Marie-Claude, Madame Méa ou Brigitte, Madame Emeling Agnès, Madame Manu Poiva Semi, Chou Madeleine et sa maman, Mesdames Poroda au clan Baguin, aux familles Louekot, Paoué, Mendia, Diola, Katei, Aben, Ongat, Kolof, Eloi, Fawouf, Cindy, Ninens, Honem, Katupoulouf, Ili, Chaori, Emadjeli, Djenouf, Wassaruf, Douceron, Nigot, Chidopoan, la famille voilà, Fayava, et puis la famille Sinijawa. La famille s'excuse notamment auprès des familles ou personnes qui n'ont pas été prévenues au CTI. Donc on nous prie de vous faire part du décès de Jawa Sébastien, décès survenu le 30 avril 2026. La coutume est prévue donc chez Monsieur Jawa Rock du côté de Dambéa-sur-Mer. La date et l'heure des obsèques vous seront communiquées ultérieurement. Signé donc de la famille qui met fin à la lecture de vos avis de décès. Première partie de ce premier service sur les ondes de Tido Radio, 6h20.

Et puis un seul communiqué d'hiver ce matin qui émane donc des CMS, CMS de Paume. La province nord informe la population de la commune de Paume de l'organisation suivante de CMS à compter du 4 mai 2026. Absence de soins infirmiers du 4 mai 2026 au 15 mai 2026 inclus. La reprise des soins infirmiers aura lieu le lundi 8 mai. Absence de téléconsultation médicale du 4 mai 2026 au 15 mai 2026 inclus. À compter du 18 mai 2026, les consultations médicales se feront par téléconsultation au CMS de Paume, dont le planning hebdomadaire est affiché au CMS. Pour toute urgence, contactez le SAMU 115. Le CMS se tient donc à votre disposition au 47 74 70. Je répète, au 47 74 70. Pour tout complément d'information, la province rappelle donc la population de Paume à la prudence et puis la vigilance communiquée et concernant donc le CMS de Paume, surtout concernant l'organisation médicale et paramédicale, donc à partir du 4 mai, donc communiqué qui est signé de Jean-Marc Maloko, directeur de la direction des affaires sanitaires, sociales, de la prévention et de la solidarité en province nord. Et c'est et bien sûr ce communiqué qui termine bien sûr ce premier service sur les ondes de Tudo Radio. Prochain rendez-vous pour le deuxième, donc c'est à 11h. Café matinal, et oui, café, bon café à tous et à toutes, en attendant bien sûr le journal à 7h avec nos amis de la rédaction, en attendant, eh bien, en douceur cette fois-ci, en suivant le rythme du lever du soleil. Et oui, c'est sur les ondes de Tudo Radio, voici cette nouveauté de Tudo, une chanson qui s'appelle « Bella ».

0: En douceur ce matin sur le rythme de la musique sur les ondes de Chido Radio, une nouveauté bien sûr du groupe Tijo et puis suivi du groupe Kayulaz du côté de Jehu. 6h33 et bien pour ceux et toutes celles qui sont intéressées par le temps de cette journée du dimanche 3 mai 2026, et bien c'est tout de suite.
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0: Eh bien, les prévisions météorologiques sur la Kanaky établies par le Centre Média France de Nouméa. Donc, pour déjà ce matin sur l'île des Pins et Marie, le ciel se charge et dépose des averses parfois fortes. Ailleurs, le soleil domine, bien que de petites averses se développent le long de la côte en fin de matinée. Et puis, le vent est souvent faible en tout début de matinée. Et puis, il s'oriente est à sud-est en se renforçant entre 5 et 10 nœuds. Cet après-midi, des averses parfois fortes se déclenchent sur la chaîne et débordent vers les côtes, principalement sur la côte est, où un coup de tonnerre n'est pas exclu. Au Loyauté et puis sur l'île des Pins, les nuages restent bien présents et donnent encore des averses parfois fortes, voire orageuses. Le soleil reste majoritaire sur la pointe nord et la côte ouest, bien que des averses peuvent déborder par endroits du relief. Et puis sur la Grande Terre, le vent est faible d'est à sud-est, compris entre 5 et 10 nœuds, et ailleurs, il souffle autour de 10 nœuds, localement 10 à 15 nœuds à proximité des averses. Les températures proches des valeurs de saison vont de 27 à 29 degrés. Pour la nuit prochaine, d'une manière générale, les nuages occupent une large place dans le ciel. Des averses isolées intéressent l'est et puis les loyautés, puis le vent faiblit en cours de nuit. Il est souvent inférieur à 10 nœuds de sud-est. Les températures de la nuit sont douces de 18 à 22 degrés. Aperçu pour lundi, demain et puis mardi prochain, donc demain on va noter le soleil domine largement sur la Grande Terre. Des nuages et quelques averses circulent sur les loyautés et l'extrême sud ainsi que sur le relief dans l'après-midi et puis le vent d'est à sud-est s'est établi de 5 à 10 nœuds et peut atteindre 10 à 15 nœuds l'après-midi sur l'ouest. Les températures maximales tendent à remonter légèrement. Puis mardi, les belles éclaircies résistent sur l'ouest et le nord de la Grande Terre, surtout en matinée. Et puis ailleurs, des passages nuageux apportent quelques averses sporadiques. Le vent de secteur est se renforce à 10 à 15 nœuds, voire 15 à 20 nœuds sur les loyautés et l'extrême sud, et les températures sont plutôt à la hausse, en particulier les maximales. Voilà donc en ce qui concerne le temps de ce dimanche, dimanche 3 mai 2026, les prévisions météorologiques donc établies par le Centre Météo France de Nouméa. En tous les cas, passez tous et toutes un très bon dimanche à l'écoute de la RDK. Nous retrouvons donc pour continuer en douceur sur notre programmation musicale. Et bien on part en Papouasie-Nouvelle-Guinée avec justement cette superbe chanson qui a été composée exprès pour marquer les 50 ans de l'anniversaire de l'indépendance de la Papouasie-Nouvelle-Guinée. 50 ans déjà.

Voilà, eh bien, voilà, je vous disais, mes chers amis, donc 50 ans déjà pour l'indépendance de la Papouasie-Nouvelle-Guinée, cette superbe chanson qui a été, je vous disais, composée donc sur les 50 ans de l'indépendance de la Papouasie-Nouvelle-Guinée, pays mélanésien, et puis un autre pays mélanésien qui a eu notamment son indépendance il y a plus de 40 ans maintenant, c'est du côté de la République de Vanuatu, et puis cette chanson pour remercier notamment tous ces vieux Vanuatu et qui ont mené un combat très très dur pour que ce pays, du côté du Vanuatu, et puis un autre pays mélanésien qui a eu notamment son indépendance il y a plus de 40 ans maintenant, c'est du côté de la République de Vanuatu, et puis

Voilà, c'est donc du côté de Vanuatu, bien sûr, avec cette superbe chanson, je vous disais, qui a été composée justement pour remercier tous ces vieux Vanuatu qui ont donc amené donc ce pays à l'indépendance le 30 juillet 1980. Et puis, sans oublier également les îles Salomon, ce sont des pays malanésiens qui ont eu déjà leur indépendance. Et puis, la question qu'on peut se poser, c'est oui, après plus de 150 ans de lutte, de combat, quand est-ce à la Kanaki, on va dire Kanaki must be free. 6h49 minutes. En attendant tout ça, donc en attendant bien sûr le dossier de la rédaction à 7h, un dossier qui vous sera proposé ce matin pour vous par Jessica. Et puis un autre rendez-vous à ne pas manquer également comme chaque dimanche matin, 7h30. À ne pas oublier pour ceux qui s'intéressent aux infos dans la région pacifique, et bien c'est à travers la rubrique de ABC Radio Australia. Donc à partir de 7h30, ABC Radio Australia en partenariat avec Radio Tido Music. On part en direction de Wallis et Futuna.

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1: Excellent dimanche à tous et à toutes, à l'écoute de Jido Radio. Il est donc 7h, le dossier de la rédaction vous est présenté ce matin par Jessica.
2: Mesdames, Messieurs, bonjour et bon dimanche à tous. À l'heure où le projet de loi sur la fin de vie doit être réexaminé à la mi-mai au Parlement en France, le débat autour de l'aide à mourir reste plus que jamais d'actualité. Entre enjeux éthiques, juridiques et humains, la question se pose aussi en Nouvelle-Calédonie, où la réalité sanitaire et culturelle apporte un éclairage particulier. Faut-il faire évoluer la loi pour permettre à chacun de choisir sa fin de vie tout en renforçant les soins palliatifs? Pour nous en parler, on reçoit Jean-Paul Bellhomme, membre fondateur de l'Association pour le droit de mourir dans la dignité.
3: La fin de vie est un problème qui est général, qui ne concerne ni une catégorie de gens au plan religieux, ni une catégorie de gens ethniques. Ça concerne tout le monde. Ça concerne également tous les Français et tous les habitants de Nouvelle-Calédonie. Donc c'est un sujet très important et qui évolue depuis quelques années d'une façon rapide, puisque nous avons beaucoup de pays qui acceptent maintenant ce qu'on appelle l'aide à mourir pour des patients qui sont atteints de maladies incurables, c'est très important, et qui n'ont aucun espoir de pouvoir être soignés par les méthodes techniques et médicales actuelles. Donc, ce phénomène de progression rapide de la législation, des lois, si vous voulez, dans les pays, on le voit en Europe. La Belgique, depuis 20 ans, a déjà accepté les conditions de soins palliatifs et d'accession à l'aide active à mourir. Vous avez également des pays très religieux tels que l'Espagne, le Portugal qui ont également accepté ces nouvelles lois. Et nous, sur l'Hexagone, on a un retard très important puisque la dernière loi qui modifiait un petit peu les conditions d'accès à la fin de vie pour ces malades qui souffrent énormément et pour lesquels on n'a plus d'espoir de pouvoir les guérir et les soigner, eh bien, depuis la dernière loi est de 2016, voyez-vous, et elle est applicable en Nouvelle-Calédonie, évidemment, mais elle présente des défauts énormes et elle n'est pas souvent suivie par le corps médical qui s'oppose aux directives anticipées, c'est-à-dire aux papiers qui ont été signés par les malades et qui déterminent le fait de vouloir accéder à une fin de vie et de cesser les souffrances. C'est ce qui est très très très important, vous voyez, c'est qu'il faut bien considérer la volonté des malades qui ne veulent plus souffrir et pour lesquels la médecine ne peut plus rien faire. Voilà, en fait, compte le véritable problème. Et nous, en France, nous avons un retard par rapport aux autres pays européens, par rapport aux États-Unis également, et même par rapport à nos voisins, australiens et néo-zélandais, qui eux aussi ont accepté ce type de loi. Nous, on vit toujours sur cette loi de 2016 qui est un pis-aller, c'est-à-dire que vaut mieux ça que rien, mais enfin qui vaut pas grand-chose. Et maintenant, au Parlement, en métropole, que ce soit à l'Assemblée nationale ou au Sénat, on est entré dans une phase où on va modifier cette loi. Et c'est le sujet le plus important qui nous interpelle, nous, et notre association qui est fondée depuis 2005. Donc, vous voyez, c'est pas une association créée par opportunité. On est là depuis 2005, on suit le sujet, soit auprès de nos instances parlementaires locales, c'est-à-dire députés et sénateurs, soit au plan national pour transmettre aux Calédoniens les droits qu'ils ont, et les possibilités de les aider dans leur décision de choix de fin de vie. Voilà.
2: Aujourd'hui, l'accès aux soins palliatifs est-il suffisant sur l'ensemble du territoire ?
3: Il faut bien comprendre que ce n'est pas une loi uniquement pour le choix de fin de vie, mais c'est une loi également pour développer et amplifier les soins palliatifs. Alors, il ne faut pas croire, mais en métropole, sur l'Hexagone, il y a de nombreuses régions qui sont dépourvues de possibilités de soins palliatifs. À Nouméa, il y a des associations et des personnes qui s'occupent des soins palliatifs et qui sont très très compétentes. Aux îles et en province nord, c'est certainement moins développé, comme tout le reste d'ailleurs. Mais on peut dire que nous ne sommes pas en retard en Calédonie au niveau des soins palliatifs. Et je souligne quelque chose de très important, c'est de ne pas croire que lorsqu'on milite pour la fin de vie, on ne milite pas pour les soins palliatifs. Eh ben c'est faux. Nous sommes une association qui donne autant d'importance à ce choix du malade pour la fin de vie que pour les soins palliatifs. Et il ne faut pas créer de zizanie entre les deux conceptions, entre les deux groupes de gens qui s'occupent de cela. Et moi, depuis 2005, je me bats un peu dans ce contexte parce qu'il y a souvent des personnes qui ne veulent pas discuter avec nous parce qu'on est considéré uniquement sur le fait de développer le choix des patients dans le cadre d'une fin de vie difficile. Eh bien non, dans ce cadre-là, il y a les soins palliatifs et on est tout à fait favorable aux soins palliatifs.
2: Alors, dans la dimension culturelle et coutumière, comment votre association prend-elle en compte les sensibilités culturelles kanak et océaniennes autour de la mort et de l'accompagnement des défunts?
3: Là, je vous donnerai qu'un seul mot, un seul à retenir, et que les auditeurs de Radio Lido puissent retenir, c'est le mot de tolérance. La tolérance, c'est à la fois d'accepter que les coutumes mélanésiennes, kanak et autres, océaniennes, et leur mode de système, est un mode d'application, eh bien, je vous dirai simplement, par exemple, en 2007, j'ai consulté le Sénat coutumier, et au Sénat coutumier, pour leur expliquer le but de notre association. Et au Sénat coutumier, on m'a dit, ben vous savez, nous, chez les Mélanésiens, on avait l'habitude, les personnes qui étaient très malades, on les mettait près d'un baignant qu'on avait désigné, et puis on les laissait mourir. Mais je lui ai dit, écoutez, si c'est votre façon de faire, il faut la respecter, et si vous estimez qu'elle est bonne, ben continuez. Mais nous estimons, en tant que militants de notre association, nous estimons qu'il y a des solutions beaucoup plus douce et beaucoup plus efficace et beaucoup moins pénible au niveau souffrance. Et puis voilà, le discours s'est arrêté là parce que c'est une tolérance. Moi, je tolère la conception qu'on m'a exposée au Sénat coutumier, mais je pense que les gens doivent tolérer également avec beaucoup de d'aisance le fait de vouloir mourir et d'avoir une injection qui nous permet de passer de vie à trépas sans souffrance. Voyez-vous, c'est ça le problème. Le véritable, il n'y a pas de problème d'ethnie, il n'y a pas de problème de coutume, il n'y a pas de problème de race, de religion, non. C'est un problème de tolérance les uns vis-à-vis des autres.
2: Est-ce que le débat sur l'aide à mourir est-il aussi présent ici dans notre pays qu'en métropole? Et sinon, comment ouvrir un dialogue apaisé sur un sujet aussi sensible ici, dans un territoire insulaire et multiculturel?
3: Vous savez, en tant que docteur en pharmacie, j'ai été confronté à la mise en place en Calédonie de l'interruption volontaire de grossesse. Il a fallu attendre 18 ans, je crois, pour que, à cause de cette fameuse spécificité locale, on dise que enfin on va appliquer en Calédonie l'IVG. Quand la loi de 2005 a été votée en France, qui était la première loi sur la fin de vie, à l'époque, n'avait pas été étendue au départ au territoire d'outre-mer, en l'occurrence la Calédonie, la Polynésie française, je me suis battu avec mon association pour que nous puissions l'étendre à notre territoire. Et on a obtenu gain de cause 5 ans après. Par contre, la loi de 2016, la loi actuelle, à l'époque, notre association a beaucoup travaillé auprès des parlementaires. Et à l'époque, Madame Lagarde a soutenu notre thèse au Parlement. Et l'article 13 de cette loi l'a tout de suite étendu à la Polynésie française, au lycée Futuna, à Nouvelle-Calédonie. Vous voyez que notre action, elle est peut-être un peu mal connue, mais nous avons en Calédonie, nous avons à peu près 200 membres à l'heure d'aujourd'hui. Nous avons quand même pas mal de gens qui nous écoutent et à chaque salon senior, nous avons des adhérents qui rejoignent notre association. Donc on peut pas dire qu'en Calédonie on ne fait rien. On suit très très bien le débat et on fait le maximum pour que nos parlementaires puissent, selon leur cas de conscience, évidemment, suivre nos idées. Et pour vous donner une information, vous savez que la nouvelle loi qui est à l'étude a été votée au Parlement. Dans cette décision, les deux parlementaires calédoniens, M. Metzorf a voté pour et M. Tchibaou s'est abstenu. Maintenant, cette loi qui a été votée au Parlement par la navette parlementaire passe au Sénat. Et là, le Sénat met tous les bâtons dans les roues pour éviter que cette loi progresse avec des retards d'études, avec des amendements qui détruisent complètement ce qui a été voté par les parlementaires. Et on en est à aujourd'hui, la première fois que la loi a été étudiée au Sénat, monsieur député naturel a voté pour et notre député indépendantiste, notre sénateur indépendantiste Winnie Xoumié a voté contre. Bon, ça c'est l'état actuel du choix de nos parlementaires que les Calédoniens connaissent pas parce qu'en fait quand il faut vraiment suivre le sujet pour être au courant de tout cela. Mais nous travaillons toujours pour que il y ait une évolution de cette loi et qu'elle soit applicable en Calédonie et que les malades, quel que soit le type de malade, atteint de maladies incurables et à visée de décès assez proche, puissent respecter leur choix de vouloir une aide active à mourir.
4: Alors, si une évolution législative sur l'aide à mourir était adoptée en France, comment serait-elle appliquée concrètement ici en Nouvelle-Calédonie?
3: Tout simplement, on a demandé à nos députés que de ne pas oublier, comme ça avait été fait en 2005, de ne pas oublier de déposer un vœu ou un amendement pour qu'il y ait un article dans la loi qui disent que la loi est applicable automatiquement dans les collectivités d'outre-mer. C'est très simple en fait. Hein. Il suffit d'un article. Hein. C'est pas la peine de tergiverser, de tourner en rond.
4: Peut-être pour terminer, la notion de choix individuel en fin de vie, ici, elle est perçue différemment dans la société communautaire comme ici. Et comment éviter, bien sûr, les pressions familiales et sociales qui influent sur une décision d'une personne en fin de vie?
3: Toutes ces questions que vous posez se résument toujours à la tolérance. Quelle que soit la personne qui est malade, gravement malade et qui est atteinte d'une maladie neurodégénérative ou maladie de Charcot, maladies qui sont excessivement pénibles. Il faut le savoir, ça. Il faut faire partie du corps médical pour le savoir bien souvent. Mais il y a plein de gens maintenant avec Internet qui peuvent savoir que ces maladies sont terribles. Bien. À partir du moment où cette personne qui est atteinte d'une de ces pathologies graves et incurables souhaite par écrit, sans contrainte des uns ou des autres, d'une façon très volontaire, rédige à l'heure d'aujourd'hui, ce papier qu'on appelle les directives anticipées, sur lequel, et qui est légal, hein, c'est pas un papier qui est sorti de la poste comme ça, c'est prévu par la loi. Donc, ce malade, quel qu'il soit, quelle que soit sa religion, sa race, son âge, ouais. Enfin, son âge c'est difficile parce que la majorité pour pouvoir décider. Mais quelles que soient ses conditions, si cette personne veut une aide, souhaite une aide active à mourir, il faut être tolérant et puis il faut l'accepter. Et puis pas à avancer des arguments religieux, coutumiers, ethniques ou je ne sais quoi. C'est la personne elle-même qui a choisi, et c'est pas sa famille, c'est pas son cousin. Donc il faut accepter son choix. Et ensuite, cette personne désigne une personne de confiance qui, lorsqu'elle n'aura plus les possibilités de vous savez, dans le cas d'Alzheimer par exemple, bien quand on est encore conscient et qu'on sait qu'on est atteint de cette maladie terrible, qu'on rédige ces directives anticipées, eh bien, à ce moment-là, lorsqu'on aura certainement, à un moment donné, perdu toute possibilité de raisonner et de décider, c'est la personne de confiance qui dira au médecin, ben, voyez, ce malade a choisi ce mode de fin de vie. Vous devez faire respecter ce choix et faire en sorte qu'elle termine sa vie sans trop de souffrance.
4: Concrètement, quel accompagnement votre association propose aujourd'hui aux personnes en fin de vie ici en Nouvelle-Calédonie?
3: Les personnes qui sont membres de notre association, même celles qui nous contactent, on les aide à rédiger ces documents, on les aide on va même jusqu'à les accompagner si elles ont besoin pour qu'elles des explications auprès du corps médical. Et on a des médecins dans notre association, on a des gens qui nous soutiennent. Et donc, on apporte une aide, qu'elle soit réglementaire ou qu'elle soit humaine et relationnelle avec le corps médical. Voilà. On reste à l'écoute des gens qui veulent nous contacter. On a un site internet, asdmd.nc. On a également une adresse Gmail, hein, toujours pareil.
2: C'était notre dossier du dimanche. Nous avons reçu Jean-Paul Bellhomme, membre fondateur de l'association pour le droit de mourir dans la dignité. Et nous avons évoqué la fin de vie qui reste un sujet profondément sensible à l'heure où le projet de loi sur la fin de vie doit être réexaminé à la mi-mai au Parlement en France. Merci de votre fidélité et bon dimanche à tous sur Djido Radio.

si nous voulons fermer l'année bien 2000, c'est pour que les gosses sachent qu'il y a une culture dans ce pays. C'est pour que nos amis européens qui sont là sachent aussi que nous sommes des hommes. Nous sommes des hommes ayant une culture, et cette culture, il faut la montrer. Si on ne la montre pas, on pense qu'on n'existe pas.

Bonjour, c'est la Makaïchele, un Tchédine. La ratation de prière pour cette messe, pour cette prière, cette liturgie. Jésus nous dit dans l'évangile: je suis la porte des brebis. C'est-à-dire, je suis le passage pour aller vers le Père. Venir en cette église, en ce dimanche, c'est montrer notre foi au Christ, qui est la vérité, la résurrection et la vie, notre unique sauveur. Parle vous cacher là, si un tévine, c'est lui qui nous rassemble ce matin, nous sommes les pieds. Tout d'abord un petit silence, et puis on va demander au Seigneur de nous écouter. Il s'est dit, Amen, mine pardon, demandez pardon pour tout ce qui n'a pas marché dans notre vie ou la semaine. Demandons-lui simplement

Que Dieu Tout-Puissant fasse miséricorde, qu'il nous pardonne nos péchés et nous conduise à la vie éternelle. Chantons la gloire de Dieu.

0: Prions. Dieu éternel et tout-puissant, guide-nous jusqu'au bonheur du ciel, que le troupeau parvienne, malgré sa faiblesse, là où son pasteur est entré victorieux, lui qui règne avec toi, Dieu pour les siècles des siècles. Devant le Christ ressuscité, nous aussi, nous avons à demander que devons-nous faire et accepter de nous entendre appeler à la conversion. Écoutons.
1: Lecture du livre des Actes des Apôtres, chapitre 2, versets 14, 36 à 41. Le jour de la Pentecôte, Pierre, debout avec les 11 autres apôtres, éleva la voix et fit cette déclaration. Que toute la maison d'Israël le sache donc avec certitude. Dieu l'a fait Seigneur et Christ, ce Jésus que vous aviez crucifié. Les auditeurs furent touchés au cœur. Ils disent à Pierre et aux autres apôtres, « Frères, que devons-nous faire ?» Pierre leur répondit, « Convertissez-vous et que chacun de vous soit baptisé au nom de Jésus-Christ pour le pardon de ses péchés. Vous recevrez alors le don du Saint-Esprit. Car la promesse est pour vous, pour vos enfants et pour tous ceux qui sont loin, aussi nombreux que le Seigneur notre Dieu les appellera. » Par bien d'autres paroles encore, Pierre les adjurait et les exhortait en disant, « Détournez-vous de cette génération tortueuse et vous serez sauvés. » Alors, ceux qui avaient accueilli la parole de Pierre furent baptisés. Ce jour-là, environ 3 000 personnes se joignèrent à eux. Parole du Seigneur.

0: nous avons été appelés à suivre les traces du Christ qui, dans sa passion, l'a rendu coup pour coup. Écoutons.
1: Lecture de la première lettre de Saint Pierre apôtre, chapitre 2, versets 20 à 25. Bien-aimés, si vous supportez la souffrance pour avoir fait le bien, c'est une grâce aux yeux de Dieu. C'est bien à cela que vous avez été appelés, car c'est pour vous que le Christ, lui aussi, a souffert. Il vous a laissé un modèle afin que vous suiviez ses traces. Lui n'a pas commis de péché dans sa bouche, on n'a pas trouvé de mensonge. Insulté, il ne rendait pas l'insulte dans la souffrance. Il ne menaçait pas, mais il s'abandonnait à celui qui juge avec justice. Lui-même a porté nos péchés dans son corps, sur le bois, afin que, mort à nos péchés, nous vivions pour la justice. Par ses blessures, nous sommes guéris. Car vous étiez errants comme des brebis. Mais à présent, vous êtes retournés vers votre berger, le gardien de vos âmes. Parole du Seigneur.

0: Le Seigneur soit avec vous.
1: Et avec votre esprit.
0: Bonne nouvelle de Jésus-Christ selon saint Jean. En ce temps-là, Jésus déclara, « Amen, amen, je vous le dis, celui qui entre dans l'enclos des brebis sans passer par la porte, mais qui escalade par un autre endroit, celui-là est un voleur et un bandit. Celui qui entre par la porte, c'est le pasteur, le berger des brebis. Le portier lui ouvre et les brebis écoutent sa voix. » Ses brebis à lui, il les appelle chacune par son nom et il les fait sortir. Quand il a poussé dehors toutes les siennes, il marche à leur tête et les brebis le suivent car elles connaissent sa voix. Jamais elles ne suivront un étranger, mais elles s'enfuiront loin de lui car elles ne connaissent pas la voix des étrangers. Jésus employa cette image pour s'adresser aux pharisiens, mais eux ne comprirent pas de quoi il leur parlait. C'est pourquoi Jésus reprit la parole. Amen, amen, je vous le dis, moi je suis la porte des brebis. Tous ceux qui sont venus avant moi sont des voleurs et des bandits, mais les brebis ne les ont pas écoutés. Moi, je suis la porte. Si quelqu'un entre en passant par moi, il sera sauvé. Il pourra entrer. Il pourra sortir et trouver un pâturage. Le voleur ne vient que pour voler, égorger, faire périr. Moi, je suis venu pour que les brebis aient la vie et la vie en abondance. Prends l'acclamation, s'il vous plaît.

Aujourd'hui, Jésus nous dit dans l'Évangile, je suis la porte des brebis, c'est-à-dire je suis le passage pour aller vers le Père. Jésus est la porte. Par sa Pâque, que nous venons de célébrer il y a 3 semaines ou 4 semaines, mot qui veut dire passage. Jésus est à la fois passage et passeur. Celui qui fait passer. En passant par Jésus, nous entrons dans la vie en abondance. Le pâturage est le symbole du royaume de Dieu, de la terre promise. Nous qui sommes rassemblés ici dans l'église, nous avons passé par la porte. La vraie porte qui nous fait entrer dans la bergerie de Jésus. C'est-à-dire l'église communauté et le baptême. Le baptême nous ouvre à tous les autres sacrements, à toutes les grâces, à toute la vie de Jésus. Dans l'église, Jésus est présent et agissant. Il nous fait passer vers le Père, il est la seule porte. Pour être sauvés, nous devons passer par l'Église, car l'Église et Jésus, c'est tout un. Je dis, il y a le passage qu'il est. Je dis, mais ça comprend. Donc, il y a le passage qu'il est. Et puis, tu as ça chez tout, mais Jésus. Il faut que on lui ressemble. Il est venu sur cette terre pour nous, pour mourir pour nous, pour nos péchés. Il s'en est allé, Dieu l'a ressuscité, son papa l'a ressuscité. Et à travers ça, il nous invite à quelque chose. À se prier à Salomé en temps de carême. Très bien, très dur aussi. Mais c'est ce chemin qui va peut-être nous mener. Qui va peut-être pas nous mener, qui va nous mener au paradis, dans le royaume de Dieu, bonheur éternel. Et du coup, j'ai envie de vous dire que on a arrêté ce temps de carême parce que c'est le temps de carême. Et puis on a fêté la Pâque, justement. La Pâque, c'est la résurrection de Jésus. Et si on a lu les lectures de ce matin, j'ai envie de vous dire tout simplement que, à travers ce que nous avons entendu, eh bien, nous pouvons dire que c'est lui. C'est lui. C'est Jésus. C'est le Fils de Dieu. Et donc, ça a fondé justement notre foi en ce Jésus qui est le Fils de Dieu et qui est le Dieu lui-même, qui est descendu, qui s'est abaissé pour nous. Pour nous relever, pour nous mettre là-haut. Et à travers ça, il nous invite à faire pareil. C'est bien, quand on s'en laisse grandir l'autre. Parce que c'est ça l'évangile, parce que c'est ça l'amour. Si je veux t'aimer, je dois descendre, je dois me faire petit. Je dois faire comme Jésus, je dois te laver les pieds, je dois être esclave, ton esclave. C'est ça. C'est ça la vie. Que l'on n'ait aucun de Jésus dit, cher Azé, tu as donné tout ça. Mais l'un est là. Et s'il est ressuscité, il nous dit d'être comme lui. Et bien de changer de comportement, de changer notre façon de vivre. Où est-il la réconciliation dont parlait Jean-Christophe dimanche dernier? C'est la réconciliation qui nous freine par rapport à cet amour de Dieu. Au travers de cette réconciliation, il y a le pardon, il y a une solution. La solution, c'est de demander pardon, c'est de se faire petit et de pardonner en même temps. Vous voyez? Et par la Jésus nous invite aujourd'hui, il nous invite à entrer dans son royaume, dans le paradis, là où il y a le bonheur éternel, mais il nous faut passer
D'abord, parce qu'ils sont des empêchés. Mais si on réussit, si on y croit, bien on réussira. Et tu regardes ça, un résultat. Il y aura de bonnes choses qui vont nous arriver. Un améliorer ça, c'est la chasse. On va se sentir bien dans sa peau. Parce que Jésus sera là dans le cœur de chacun. Si Jésus n'est pas là, on va douter. On va douter. Mais s'il est là au plus profond, si on le veut, si on veut qu'il soit là dans notre vie, si on veut changer, si on veut rentrer, si on veut le suivre, justement, il nous fera passer par cette porte. Parce que la Pâque, c'est le passage. Et le passeur, justement, c'est Jésus. Il va nous faire passer parce qu'on a ce désir de rentrer dans cette vie de Jésus. Vous voyez? Eh bien, en attendant, on est là pour que de là, il faut aller là. Eh bien, si on veut passer pour aller de l'autre côté vers le royaume, il faut simplement changer de comportement. La peine de faire le ça. Il retire. Il relève. Il veut le mener, mais veut le mener, mais veut le mener. Et ça, il a dit qu'il a dit qu'il a dit qu'il a dit qu'il a dit qu'il a ça veut dire qu'il y a quelque chose à changer dans le cœur, dans la mentalité à nous. Il faut changer tout ça. C'est ça, c'est cela qui va nous empêcher de passer cette porte qui est Jésus. Jésus nous fera passer cette

0: Frères et sœurs, en ce dimanche du bon pasteur, tournons-nous avec confiance vers Dieu notre Père et présentons-lui nos prières pour l'Église et pour le monde.
1: Pour l'Église, appelée à écouter la voix du Christ, et pour l'Église, appelée à écouter la voix du Christ et à guider sa peuple.

communauté afin que nous sachions reconnaître la voix du Christ dans notre vie quotidienne et marcher à sa suite avec confiance. Prions le

0: Prions le Seigneur.
1: Dieu notre Père, toi qui connais chacun de tes enfants et les appelles par leur nom, écoute nos prières et conduis-nous sur le chemin de la vie. Par Jésus, le Christ, notre Seigneur. Amen. Louons le Seigneur.

0: et d'un seul cœur, comme il nous l'a lui-même enseigné, nous devons te prier en disant: Notre Père qui es au ciel, que ton nom soit sanctifié, que ton règne vienne, que ta volonté soit faite sur la terre comme au ciel. Donne-nous aujourd'hui notre pain de ce jour. Pardonne-nous nos offenses, comme nous pardonnons aussi à ceux qui nous ont offensés. Et ne nous laisse pas entrer dans la tentation, mais délivre-nous du mal.
1: Grâce à toi, mon Père.
0: Que les hommes aient la vie et qu'ils aient en amour.

Alors voilà, c'était donc 8h56 minutes, une messe qui vous a été animée donc sur les ondes de Chido Radio par une de nos églises catholiques du côté de Jéhu. Prochain rendez-vous pour nos messes sur les ondes de Chido Radio, c'est dimanche prochain à la même heure.

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0: Ben regarde l'autre là, t'es pas allé au courant encore.
1: Bah si je suis là, c'est que je suis pas allé. Passe la bouteille.
0: Attends. Mais c'est pas ton frère qui est en train de monter là?
1: Ah, tu vas pas me la faire, arrête.
2: Oh, qu'est-ce que tu fais là?
3: Cache, pas court là.
2: Ça part.
1: Oh, vas-y, arrête, pas devant les potes.
2: Vas-y, tu sais quoi? Bouge. Hé, hey, bien sûr ou quoi?
3: Arrête. Aïe!
2: Bouge! Y'a rien à faire ici à teaser un mec bêtement. Vas-y, ferme.

Et bien voilà, comme ça, mes chers amis, j'espère que vous êtes en forme ce matin, ce dimanche 3 mai 2026. Et bien voilà, donc nous débutons donc nos messages ce matin pour ceux et toutes celles qui désirent envoyer des messages. Et bien n'hésitez pas à nous les envoyer comme d'habitude au 3002. Je répète, au 3002, c'est la clé de cette émission consacrée aux dédicaces jusqu'aux alentours de 11h. Donc vous voyez, vous avez largement votre temps pour pouvoir gagner donc des cartes de liberté à 1000 points à travers cette émission consacrée aux dédicaces. En tous les cas, à tous et toutes celles qui sont donc à l'écoute, que vous soyez au nord, à l'est, à l'ouest, au centre de la Kanaky, dans le sud ou notamment dans les différents quartiers populaires de Nouméa ou aussi du côté des îles Loyauté, passez tous et toutes un très très bon dimanche à l'écoute de Tchido Radio. Et nous débutons tout de suite avec un message qui nous est parvenu le 30 avril. Le voici. Donc, Salam la Maf et toute la 491. Bonne journée avec bonne journée. Tout simplement, et c'est signé de quelqu'un qui vous estime beaucoup. Et puis, du coup, voilà, j'ai gagné. Du coup, voilà, c'est un message tout court qui a eu la chance de gagner donc une carte de liberté le 30 avril. Et le gagnant nous vient donc du 89-33-62. Et puis, les messages de ce dimanche. Dimanche 3 mai 2026, deux messages donc, c'est pour souhaiter un joyeux anniversaire au grand Vaimiti di Vai, bonne journée à elle, et puis c'est surtout mille bisous, et ça c'est de la part de ta belle-mère, Solo, et puis et ton beau-père, bien du côté de Néo Naketi, Ralatuf, merci, et puis et surtout plein de bonnes choses. Joyeux anniversaire à maman Vaimiti, en grand de la part d'Or Moiri, et Péweri, Anna, du côté de Naketi, Ralatuf, mille bisous, et puis surtout une bonne santé, plein de bonnes choses, et bonne journée, et c'est de la part donc de la famille qui t'estime énormément. La chanson qui dédie donc, qui t'est dédiée ce matin sur les ondes, eh bien ça s'appelle 17 ans.

Voilà, eh bien, pas mal comme chose, bien sûr, à tous et toutes celles qui fêtent aujourd'hui leur anniversaire. Eh bien, cette chanson était également pour vous. 9h36, eh bien, mes chers amis, n'attendez pas le dernier moment pour pouvoir nous passer, pour pouvoir passer donc vos messages. Le code, je vous rappelle, c'est le 3002. Allons-y jusqu'aux alentours de 11h. Et puis, on poursuit avec d'autres messages qui viennent de nous tomber sur le 3002, justement. Et puis, c'est pour souhaiter une bonne journée à mon filleul, Pierre Bleu, Pouperon du côté de Conny. Et ça, c'est de la part de sa marraine et puis son parrain du côté de Nakétir à la Tuve. Et puis, bon dimanche à tous. Et puis, on voudrait aussi souhaiter une excellente journée, surtout un très bon dimanche à la famille Duniop, Bafoui, Manique, Bakoumi du côté du Mondor. Passez tous et toutes un très bon dimanche et c'est signé de Bocal. Et puis, bon dimanche aussi à maman Agès, papa Koï, Paula Didik, et puis maman Kamen. Passez tous et toutes également un très très bon dimanche à l'écoute de Chido Radio avec cette nouveauté du groupe Mayom.

Eh bien voilà, votre message sur le 30-02 ce matin. Bon dimanche à Marie-Rose, les enfants à Naoutou, sans oublier la petite famille Katopoulou, à Naoueto, et puis bien sûr Odile et John John du côté de Wawilou. Une pensée notamment Brigitte et puis Junior et Kylian sur Cougné. Ces gros bisous de mémé Pépé, c'est du côté de Robinson. Eh bien, très bon dimanche aussi à la famille Wakoumé, c'est Maka du côté de Robinson, signé la cellule de dégrisement de Valdeca.

Et bon moral à mon fils Yoka Nix Mac et puis la bande de ton roue la carte pensez notamment à Keka José Cheboka et puis BK en France. Bon dimanche à la valise et de dépôt et puis surtout la bande à Tamano à tous passer. Donc un très très bon dimanche, et ça c'est signé de Mam Kaye et puis Yapo Youf et puis également au Grébis Derkal, bon dimanche à tous et à toutes, et puis une pensée particulière à tous nos frères et sœurs du côté de l'île de l'oubli, un bon moral d'acier, et puis également à nos malades qui nous écoutent dans les hôpitaux ou au niveau des tribus, que ce soit sur la Grande Terre ou aux îles Loyauté, c'est bon rétablissement à tous et à toutes, un bon courage à nos handicapés, et puis également aux automobilistes, pardon, qui sont actuellement sur les routes. Et puis en musique, nous revenons donc sur l'air d'Ubea Capumiti et voici le groupe Capetore.

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1: Eh bien voilà mes chers amis, ça vaut vraiment le coup. Donc pour ceux et tous ceux qui sont intéressés par ces super lots sur ce jeu, sur les ondes de Jido Radio, eh bien n'hésitez pas à nous envoyer vos messages sur BIM, BAM, BOOM. Le code c'est le 4008. Et puis nous retrouvons tout de suite l'émission Freedom.
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1: 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Et puis à tous et toutes celles qui nous écoutent du côté du Nord, eh bien, très bon dimanche à tous et à toutes avec cette superbe chanson composée, chantée par le groupe Holiday.

Voilà, et puis ce matin aussi, on voudrait souhaiter un très très bon dimanche au docker USTKF pour le déchargement du navire ce matin. Courage, et n'oubliez pas, on travaille pour le pays, courage les frères, et c'est signé de quelqu'un qui vous estime énormément et qui vous souhaite beaucoup beaucoup de courage pour le déchargement. Et puis un gros bisou à papa, un bon dimanche à tous les papas, à Sainte-Anne du côté de Bondy, à Mémé Lila du côté de Pimbois, et ça c'est signé de Lady du côté de Magenta.

Bien voilà, donc vous êtes, je vous rappelle, sur l'émission Freedom. Vous aurez tout ce qu'il faut, bien entendu, au niveau musical. Et oui, à tous et toutes celles qui reprendront donc le travail et demain. Donc reposez-vous bien. Et puis pour ceux qui n'ont pas du tout le moral, eh bien, comme on dit, le paradis n'est pas loin. C'est sur la 97.4 à Mégers. Excellent dimanche, bon moral à tous et à toutes. Et puis un message qui vient à l'instant de nous tomber sur le 3202. Et oui, c'est désolé s'il manque le début de ce message, et c'est sûrement pour Ao et Bigé du côté de Rewinks. Et c'est un message qui nous vient donc de Aina et la Mifa de Javos. Et puis on change de style de musique, voici une chanson qui s'appelle Who Will Listen to My Heart, et ça vient donc d'un groupe qui s'appelle Pam Kinons.

Et voilà, mes chers amis, donc là, le premier message qui a eu la chance de gagner donc une carte de liberté. Et voici donc ce message. Bon dimanche à la famille Cindy et côté Saint-Michel. Sans oublier ma fille Mathy, et gros bisous de tantine de Robinson qui te souhaite plein de bonnes choses, bien sûr. Et puis, et passez tous et toutes du côté de Robinson. Un excellent dimanche. Et voilà, donc, première carte de liberté gagnée par le 96-60, le 96-45-63. Félicitations et continuez à nous envoyer vos messages sur le 30-02.

Eh bien, on poursuit avec nos messages. Un joyeux anniversaire cette fois-ci à Wanaoui, chez Panana, Louise, Béatrice et tout ça de la part de Désolé.

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Eh bien, vous êtes galés sur Tudo Radio, il est donc 10h30, il n'en reste plus qu'une demi-heure à passer ensemble sur cette émission en Freedom, et puis à 11h, eh bien, c'est la fin, donc c'est la ligne d'arrivée. Et puis, on poursuit avec deux messages sur le 33, messages donc sur le 30-02, c'est la clé de cette émission, donc dédicace à mon frère Gus, et puis à tout le peuple du bloc 4, courage à vous tous, et puis pas baisser les bras, toujours persévérer, même derrière les barreaux. Bonne journée à vous les frères, et c'est signé de quelqu'un qui vous estime beaucoup. Et puis c'est pour souhaiter également un très très bon dimanche à mon papounet d'amour et la famille rebelle avec lui, et gros bisous de Victorine et puis sa maman en direct du champ avec les deux. Et puis c'est un très bon dimanche également à mon prince et puis à ma princesse derrière une Renault Clio noire avec les deux mamans. Très bon dimanche, prudence sur les routes.

Et c'est pour souhaiter donc un très bon dimanche, une belle journée à la pop de Papanouf, sans oublier c'est la, les familles, c'est à la tribu de Bahoui. Très bon dimanche à tous et c'est et signé donc un bon courage aussi, et c'est signé de 74 58 25.

Eh bien, vous écoutez Radio Tudo, on s'approche, mes chers amis, c'est la fin donc de cette émission, puisqu'il est 10h48, à 11h, c'est donc la fin de cette émission Freedom, et c'est pour souhaiter un bonjour, et puis surtout un très très bon dimanche à ma maman du côté de Belle-Epe, que le Dja bénit toute la Kanaki, et c'est signé de 71-22-67. Et puis Bozouf, et bonjour la meilleure des radios, Awadjouf, et oui, c'est un très bon dimanche à toute la famille, c'est sur Kanaki, et puis un bon courage à Soubey pour son stage, et puis surtout un très bon dimanche à la population de Yaï, et Boutido, gros merci donc de Wanakate Yaï, donc un message qui nous vient de 89-38 et puis 62, et puis on profite tout de même pour saluer toute la famille Cindy du côté de Robinson. Très bon dimanche.

Yeah, tradit bien sûr une superbe chanson donc dédiée plus précisément à toute la famille, si on dit c'est du côté de Robinson, pleine propension du mariage de la nièce, courage, courage, courage. Très bon dimanche à tous du côté de Robinson, et puis nous allons devoir terminer cette émission Prud'homme sur les ondes de Chido Radio, puisqu'il est exactement 10h55, les tout derniers messages pour clôturer cette émission. Très bon dimanche à Calvin, Malik, à Naya et à Alizé, un très bon dimanche à tous. Et puis dédicace donc pour les Meureux Goïn, Peters, Eloi, Wiboni. Et ça, c'est de la part de nous du côté de Dambéa-sur-Mer. Et puis, on voudrait aussi souhaiter un très très bon dimanche aussi à la petite sœur Natacha du côté de Témala. Et puis, Mame Justine, un gros bisou. Et c'est de la part de Gianni qui pense à vous et qui vous souhaite aussi de passer un très bon dimanche. Et puis, on se quitte avec un petit amouré.